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1: Avis de décès au clan Uterin, Chamoinry, aux familles Mbori, Pierre, Mbori, Jean-Richard, aux familles Toura, Moindou, parents et alliés, ses enfants, petits-enfants et arrière-petits-enfants ont l'immense regret de vous faire part du décès de Monsieur Toura André, décès survenu dans sa 83e année. Le corps sera transféré à son domicile à la tribu de Saint-Philippe I, dit Wenene, à Tcho, suivi d'une veillée. La levée du corps se fera dimanche 6 septembre à 9h à son domicile, suivi de son inhumation à 10h au cimetière de la tribu. Donc je reprends cet avis. On nous prie de vous faire part du décès de M. Toura André. Le corps sera transféré à son domicile à la tribu de Saint-Philippe au Indi Wenene à Tchan, suivi d'une veillée. La levée du corps se fera dimanche 6 septembre à 9h à son domicile, suivi de son inhumation à 10h au cimetière de la tribu. Avis de décès signé de ses enfants. À M. Chélei Edmond à Saraméa, aux familles Marama et Boisseau-Clément à Canala, Mme Pimé-Antoinette à Kwawa, aux familles Kazobimouin et Ashmadzamin à Lafoa, à la famille Komoeli à Saraméa, à M. Kawa Pascal à Monéo, parents et alliés. On nous prie de vous faire part du décès de Mme Maramin Arlette, décès survenu dans sa 69e année. La veillée aura lieu à la morgue municipale de Lafoa, dimanche 6 septembre, à partir de 13h. Elle durera jusqu'à la levée du corps, lundi 7 septembre à 13h30. Suivi de son inhumation au cimetière municipal de Lafoa à 14h. Donc je reprends cet avis. On nous prie de vous faire part du décès de Mme Maramin Arlette. La veillée aura lieu à la morgue municipale de Lafoa ce dimanche 6 septembre à partir de 13h. Elle durera jusqu'à la levée du corps lundi 7 septembre à 13h30, suivi de son inhumation au cimetière municipal de Lafoa à 14h. Bull Aldo, son père, Lindsay, sa sœur, Britney, sa fille, famille et amis, ont la douleur de vous faire part du décès de M. Bull Bryan, décès survenu des suites d'une longue maladie dans sa 33e année. La veillée se déroulera en la morgue de Nouméa, mardi 8 septembre, à partir de 10h, suivi de la cérémonie religieuse qui sera célébrée à 14h15 en la chapelle de la morgue et de sa crémation dans l'intimité familiale. Donc je reprends cette avis. On nous prie de vous faire part du décès de M. Bull Bryan. La veillée se déroulera en la morgue de Nouméa ce mardi 8 septembre à partir de 10h, suivi de la cérémonie religieuse qui sera célébrée l'après-midi à 14h en la chapelle de la morgue de Nouméa et de sa crémation dans l'intimité familiale, dans le respect de ses volontés, ni fleurs ni couronnes. Marita, son épouse, Eric, Edwin, Kenji, Paul et Priscilla, ses enfants, ses petits-enfants, ont la douleur de vous faire part du décès de M. Pinet Christian, dit chinois. La veillée se déroulera en la morgue du Pont des Français, lundi 7 septembre, à partir de 16h30 jusqu'à 19h, également mardi 8 septembre à partir de 15h30, suivi de la cérémonie religieuse qui sera célébrée au Pont des Français à 17h, dans le respect de ses volontés, ni fleurs, ni couronne, présence d'une corbeille à dents. Donc je répète cet avis, on nous prie de vous faire part du décès de M. Pinet Christian, dit chinois. Les veillées se dérouleront au centre funéraire du Pont des Français lundi 7 septembre à partir de 16h30 jusqu'à 19h, également mardi 8 septembre à partir de 15h30, suivi de la cérémonie religieuse qui sera célébrée au Pont des Français mardi même à 17h, dans le respect de ses volontés, ni fleurs, ni couronnes. Aux familles au Vanuatu, au chef Pétéré, aux familles Firiam, Kalo, Robo, Malsungai, Vuke, Melté, Tetamat, au chef Sasamaki et la communauté de Finange, aux familles Anouméa, aux familles Williams, Richard, Tijin, Daye, Kalo, Malao, Dedan, Ushida, Noël, Jean-Pierre, Sangtura, Figa, Iwa, Tanga, Naviti, ainsi que les amis proches. C'est avec une immense douleur et une profonde tristesse que sa concubine, sa fille et ses petits-enfants vous annoncent le décès de M. Williams Patrick, décès survenu le 30 août dernier. Remerciements au docteur Naudin, à ses collègues de NDLNC, ainsi qu'aux infirmières et toute l'équipe du Medipôle et le service d'oncologie. Également un grand remerciement aux pompes funèbres transfunéraires. L'équipe de Jidou se joint à moi pour accompagner toutes les familles dans la douleur quant à la perte d'un de leurs proches. Un seul communiqué avec le lycée Michel Rocard de Pointe-Boute qui vous ouvre ses portes samedi 19 septembre de 8h30 à 16h avec au programme l'accueil par les personnels de l'établissement et visite guidée du lycée, des installations techniques, de l'internat, des plateaux sportifs et de l'exploitation agricole, présentation des filières générales, professionnelles et technologiques du CAP au BTS relevant de l'enseignement agricole et de l'éducation nationale. Vente des produits de notre exploitation agricole et de produits confectionnés par nos élèves, démonstrations, jeux, bingo, restauration sur place, marché de producteurs et artisanat, informations sur les modalités d'inscription et les bourses avec la présence de la maison de l'étudiant. Venez découvrir le lycée Michel Rocard, ses formations, ses équipes, ses élèves et son exploitation agricole. C'est le directeur de l'établissement public, M. Samer El Hassan, qui signe ce communiqué qui referme votre service public. Merci à vous de nous avoir prêté attention.

15h30, les titres de votre édition de 12h. Le centenaire du collège de Naïsianou prévu pour le 27 novembre cette année. Ce centenaire se fête sur toute l'année avec des événements à thème pour marquer la richesse de cet établissement. Le thème de ce mois est 100 km pour 100 ans. Le père Rokapikawa donne son avis sur trois sujets d'actualité. Le mariage coutumier, le nombre de décès élevé ces deux dernières années et le transport aérien et maritime dans les îles. La caravane de l'entrepreneuriat lance son édition 2026, lundi 7 septembre au lycée La Pérouse, avant de prendre la route pour le nord et traverser les mers pour rencontrer les jeunes des îles. Et enfin, visite du pape, le préfet de police de Paris détaille le dispositif de sécurité. C'est à 12h que vous allez retrouver votre édition et ça sera avec Gabriela Wassaoumi.

les ondes du Canal K. On termine cette petite séquence musicale avec Bunny Wailer, Dance Rock. Et juste après, une page de pub. Et après la page de pub, eh bien, l'édition de la mi-journée avec Gabriela Wassaoumi.

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6: Bonjour Kanaki, bienvenue dans notre édition de la mi-journée. Le centenaire du collège de Naïsianou, prévu pour le 27 novembre cette année, se fête sur toute l'année avec des événements à thème pour marquer la richesse de cet établissement. Le thème de ce mois est 100 km pour 100 ans. À cette occasion, le relais marathon a bien démarré ce matin de l'école de Hunad à 6h du matin. Première étape dans la tribu de Mou, où jadis dans cette tribu, dans la baie d'Amelewedge, des missionnaires protestants ont débarqué en 1843 pour la première fois. Le relais marathon longera tout le littoral et l'arrivée prévue à 18h au collège de Naïsianou. L'objectif de ce relais un marathon est d'informer la population sur le centenaire et surtout d'inviter les anciens élèves du collège à cet événement. On écoute Robert Schnarroué, directeur du collège de Naïsianou.
7: Oui, alors bonjour Dido, bonjour la Calédonie. En fait, on a décidé de faire un marathon relais par de la tribu de Runeud à l'école de Namelangach, qui est une école de l'Azé, enfin de l'église, on va dire. Et en passant par le littoral, par Mou, parce que bon ben voilà, l'évangile est arrivé avec le missionnaire Fao. C'est pour ça qu'on s'en fait un arrêt là-bas. Et ensuite, on continue, on fait le littoral, on passe à Luangani, où on va s'arrêter aussi, parce que Luangani a fourni un peu comme Hunad, hein, comme la tribu de Hunad, il y a quelques années de ça. On fournit beaucoup d'élèves, beaucoup d'enfants ont fait l'école à Naïsianou, en fait, dans ces deux tribus-là. Ce sont des tribus de Lossi qui ont participé un peu à Naïsianou, quoi. Les parents, ils ont inscrit leurs enfants jusqu'à ces dernières années. Donc voilà. Et puis après Luangani, ben voilà, on fait tout le littoral. On va dire, il n'y a pas d'arrêt. On continue jusqu'à Havila. Havila, on fait un arrêt aussi parce que ben, c'est un peu la première école des garçons. Et grâce à cette école-là, ben, Naïsianou a été créé après avec Bethania et tout ça. Donc, je parle de l'établissement. Donc, à Havila, à partir de Havila, ben, on s'arrête. On fait toujours, à chaque arrêt, on fait un geste coutumier, on donne un cocotier, un coco germé à planter, en souvenir de cette année, 2026, qui est le centenaire. Ensuite, on reprend un an au rocher, on va dire, de croisement Nang-Chiolet. On s'arrête à Thupenegoum, puisque c'est encore une école de l'église. Pareil, on fait la même chose, hein. On chante un chant et on fait un geste avec un coco germé à planter. Et puis, on passe par Kumo, Onaham, on va à Tingeting, on s'arrête, puisque le fondateur de Naïsianou, enfin, l'un des fondateurs, il est originaire de Tingeting, le vieux Ngonémequin. Donc voilà, on s'arrête là-bas. Pareil, on fait toujours la même chose. Et ensuite, on passe par Nanem, Nachaum, Dokine où on s'arrête, puisque Dokine c'est également l'école de tous les enfants de Dokine, enfin la plupart des enfants de Dokine ont fait l'école à Nazianou. Et après voilà, on traverse jusqu'à Siloam. Siloam parce que l'un des premiers directeurs, on s'arrête encore, on fait un geste pareil, hein, parce que l'un des premiers directeurs de Nazianou, il vient de Siloam. Et à partir de là, ben on fait tout le chemin de Siloam jusqu'à revenir à Nazianou. Et puis voilà, arrivé là-bas, y a rien, on fait une petite collation, on boit de l'eau, on mange des fruits, et puis après chacun chez soi, on a fait la journée un peu. Mais l'idée, c'est que c'est pour dire à toute l'île que Nazianou a 100 ans cette année. Et que le 27 novembre, on a une journée pour célébrer les 100 ans de notre établissement. Oui, alors les différents arrêts, ben, en fait, chaque arrêt, on rappellera rapidement. On rappellera rapidement, mais ça va nous servir plus tard, pendant le 27 novembre. Ben voilà, on va pouvoir étaler un peu plus l'histoire de Nazianou avec l'église. Notre église, hein, PKNC, voilà. Donc, mais les arrêts, bon, ben, on évoquera forcément. Chaque arrêt correspond à, on va dire, une petite histoire qui fait partie de la grande histoire de Nazianou. Ben, en fait, c'est ça, parce que l'idée au départ, on disait qu'on allait dans les tribus, on allait recenser un peu les anciens élèves, puis on allait les inviter pour le 27 novembre, la grande date où on fêtera l'anniversaire. Et puis en fait, quand on s'est rendu compte en fait que il y avait beaucoup d'élèves. Donc s'il fallait aller voir tout le monde, ça va être difficile. Et puis après, voilà, tout doucement, l'idée est sortie que ben voilà, on n'a qu'à traverser l'île. Il y aura la musique, hein, il y aura les micros, puis voilà, on va inviter les anciens élèves. Ils sauront que c'est Nazianou qui passe. Donc le 27 novembre, il faudra venir. Et puis s'ils ont envie de courir, ben voilà, il faut courir. On veut pas non plus que il y ait des drames lors de cet événement. Voilà. Ils peuvent courir ou alors il faut courir leurs enfants avec nous quand la caravane va passer. L'organisation a établi bien sûr une sécurité qui sera mise en place. On a contacté la mairie, on a vu un peu comment va se passer l'itinéraire avec les différents points de transmission des différents du relais, les transmissions du témoin. Donc voilà, c'est assez cadré. On aura une voiture en face devant qui va annoncer l'arrivée des coureurs et une voiture, on va dire la voiture balai. Il y a une voiture ouvreuse, il y a une voiture balai. La voiture balai pour récupérer les gens qui sont fatigués. Mais en fin de compte, chacun va parcourir une très petite dans leur tribu. Ceux qui veulent suivre, eh ben ils iront à Nazianou le soir. Pour terminer le convoi, mais sinon on continue. Et ceux qui ont couru, par exemple, à Hounod, démarrent normalement de l'école de Namelangach à 6h du matin. Et puis, on a dit qu'à 18h, on sera arrivé à Nazianou. Je ne peux pas donner trop de détails, parce que bon, ben, je crois que c'est la première fois qu'il y a quelque chose comme ça. Donc, je ne sais pas trop. J'ai des estimations, mais voilà, on va dire, par tribu, on va mettre une demi-heure pour traverser entre les tribus, quoi. Je pense que voilà, ça va se passer comme ça, mais après c'est demain, on verra. On espère que tout se passe bien et puis qu'on sera accompagné. Donc, enfin, on sait qu'on sera accompagné. On remet notre événement aux mains de celui qui est là-haut et qui va nous guider. Arriver normalement prévu à 18h sur la pelouse de Paris Soir à Nazianou. Pratiquement toutes les tribus, on a été voir nos chefs coutumiers et à défaut, ben il y avait les diacres qui informaient après. Nos chefs, on est obligé parce que ben voilà, on est en terre coutumière, c'est quand même chez eux, donc voilà, on les a pas oubliés, on a oublié personne, mais normalement tout a été fait pour que ils sachent, ils soient pas étonnés demain quand on va passer dans leur tribu, ils vont pas nous bloquer, j'espère. Tous ceux qui vont participer, voilà, c'est la tenue complète avec de l'eau, et puis finalement, si celui qui veut sortir de chez lui va sur la route, il attend. Il peut prendre le témoin et transmettre à son voisin. Donc si on estime, c'est chacun pour parcourir 100 mètres ou 200 mètres, ça y est. Et après, on revient à la maison et on a participé à cet événement, enfin cette course. Ben voilà, l'important est de participer et il faut être nombreux. Comme ça, il y aura beaucoup moins de gens fatigués, quoi. Si on est nombreux, ben voilà, chacun parcourra une toute petite distance. J'invite tout le monde à notre événement demain, on va dire le marathon relais. Le titre, c'est 100 km pour 100 ans. Voilà, au Leti.
6: Le père Roque Apikawa a bien voulu donner son avis sur trois sujets d'actualité, le mariage coutumier, le nombre de décès élevés ces deux dernières années et le transport aérien maritime dans les îles. Le mariage est un moment de réjouissance, de gaieté, mais il y a certainement beaucoup de choses qui viennent s'ajouter et masquer le mariage coutumier, comme l'argent. Je vous propose de l'écouter.
5: Il en est de même à Ouvéa, à Marais, sur la Grande Terre. Malgré la période difficile, les familles et nos jeunes ont tenu à se marier. Le mariage est un moment de réjouissance, s'il en est, moment de gaieté aussi, mais il y a certainement beaucoup de choses qui viennent s'ajouter, quelque peu masquer l'histoire même du mariage. Par exemple, le coût. 40 mariages, il faut multiplier 40 par 4 ou 5 millions de dépenses pour le mariage. Donc, voilà, c'est l'un des travers qui s'est ajouté, l'argent. Alors qu'on dit qu'on est dans une période de récession, en voyant la célébration de nos mariages, et on se dit où est la récession. Mais au-delà de ces aspects matériels, le moment du mariage reste un moment de réjouissance et c'est toujours bien manifesté. Les coutumes sont là pour le rappeler. Et puis, ces coutumes de mariage sont des liens qui se tisent ou qui se retisent parce que les derniers temps politiques ont fait quelque peu s'ébranler un peu de ces liens et qu'on retrouve au moment du mariage parce qu'il faut obligatoirement aller chez l'un, aller chez l'autre et la parole se met renaît des cendres de nos disputes inutiles, mais elle renaît. Et c'est quelque chose de positif. Maintenant, à nous, à Lifou, à Ouvéa ou à Marais dans les îles, à reprendre le contrôle du mariage en y mettant l'accent sur ce qui fait l'essentiel du mariage. C'est une histoire d'amour entre deux jeunes. Au-delà de cet amour, c'est des familles qui se rencontrent. Ils se sont pas vus ou ils ont été divisés pour une raison politique et tout ça. Ils arrivent à passer l'éponge pour pouvoir être ensemble dans ce temps du mariage. Du point de vue des dépenses, on pourrait réduire les dépenses parce qu'on aurait réduit aussi

0: certains gestes dits coutumiers, mais qui sont du folklore. Voilà, des repas pour les sœurs de ceci, les tantes de cela. Oui, c'est bien, mais on peut s'inviter à ces repas en d'autres moments et ne pas rajouter des coûts au mariage qui est exorbitant déjà pour des petites communautés que nous sommes. Mais malgré tout ça, la communauté vit et elle vit à travers ces mariages. C'est un moment où l'éducation des jeunes est faite un peu globalement. Ce matin, j'ai été au moment où ils enterraient le bougnat et j'ai bien vu les aînés expliquer aux plus jeunes comment on fait pour se protéger, mais aussi comment poser cet acte qui est un acte fédérateur de faire ensemble un bougnat. J'ose espérer qu'un jour, nous autres en Calédonie, de toutes nos ethnies, nous accepterons de faire un bougnat ensemble pour nous réconcilier, pour retisser nos liens. Voilà, mais c'est possible, là, dans ces moments de mariage, que ça se passe. J'ai vu la même chose à l'île des Pins. J'étais heureux que mes neveux, mes propres neveux, qui étaient à couteau tiré à cause d'une banalité, l'un était allé en prison, l'autre s'est retrouvé au dispensaire. Mais j'ai revu tous mes neveux ensemble au dernier mariage qui a occupé la famille au mois de juin. Et j'ai dit, le mariage n'a pas que du mauvais. Voilà. Mais il faut payer le prix, accepter de payer le prix. Et aujourd'hui, le prix des choses a augmenté, donc tout augmente. Mais on ne peut pas faire un mariage à moindre coût. Ce doit être l'objet de la réflexion de nos familles, dans nos familles, d'abord nos clans, et puis dans un second temps de nos coutumiers. Voilà. Et puis surtout éviter de se gargariser, de voilà, avoir plaisir de dire certaines choses, alors que la réalité n'y est pas. Voilà. On parle de nos chefferies, de nos clans et tout ça, mais il y a beaucoup de points, des traits en pointillés quant à ces affaires-là. Voilà pour le mariage, mais c'est heureux que des communautés se marient, que des jeunes puissent regarder l'avenir, voilà, pied de nez, je le disais déjà, mais en même temps, un désir très fort pour que la vie se continue. Maintenant, le mariage, c'est souvent entre nous dans nos relations, mais il faut véritablement que nous mettions fin à cette espèce de concubinage entre les Calédoniens et l'État français. On concubine depuis longtemps, dont on ne sait pas qui a responsabilité de qui. En tout cas, on sait où envoyer les factures quand il y a des problèmes. Mais il serait bon que un vrai mariage puisse y avoir lieu, que chacun reconnaisse l'autre, et puis voilà, qu'on assume ensemble les difficultés qui se posent à nous, au lieu de rester des éternels adolescents, demander de l'aide à droite et à gauche, et quand l'aide arrive, on se dispute comme des, je ne sais comment, de qui ni comment, voilà, pour qui aura la meilleure part du gâteau. Voilà, parce que dans notre concubinage, on ne partage pas bien ceux qui nous ont donné le bien commun qui est là. Et il n'est pas peu, il est même important ce bien commun, dont nous devons le partager.
1: Elle constate déjà, c'est que nous ne nous soignons pas bien, nous continuons de consommer des boissons sucrées et il y a aussi notre attitude envers notre médecine traditionnelle qui a une capacité préventive. On l'utilise seulement que... Il y a également le problème du transport qui vient s'ajouter. Des personnes qui doivent, par exemple, se rendre sur Nouméa pour tous les contrôles, pour leur contrôle, s'il n'y a pas de transport, il met à mal la santé de la population. Je vous propose de l'écouter.
0: Un constat déjà, c'est que nous ne nous soignons pas bien. Ou pour dire ça d'une façon claire, on ne prend pas bien soin de nous. Je vois notre attitude vis-à-vis de la nourriture, de la boisson, des choses sucrées, on continue de les consommer, alors qu'on sait bien que ça peut pas nous faire du bien. Et puis, il y a notre attitude vis-à-vis de nos médicaments traditionnels. On ne va vers eux que quand on est malade. Alors que ces mêmes médicaments ont une capacité préventive. Mais on ne les utilise pas dans cette optique-là. On les utilise pour guérir une diarrhée ou je ne sais pas quoi, mais alors que dans le traditionnel, il y a bien une panoplie très large pour le préventif. Et on ne le fait pas assez. Et je vois aussi qu'on ne prend pas assez soin de notre corps, alors que c'est le média de la relation, le corps. On entre en relation avec lui, non pas seulement par l'esprit, mais par le corps, qui est en bonne santé, si possible. Donc je constate cela, que nous n'utilisons pas bien les règles et les valeurs que nous avons pour rester en bonne santé. Alors, j'espérais que le programme Docamo harmonise tout cela, mais je ne sais pas où il est passé maintenant. Mais en tout cas, l'homme de Calédonie est un homme malade, est une personne malade, et qui doit apprendre à prendre soin de lui-même ou d'elle-même. Et ça, on n'en est pas arrivé. Le fait que nous avons le sentiment de manque, parce que souvent ça n'est qu'un sentiment, fait qu'on consomme plus que d'habitude, mais à consommer plus que d'habitude rend le contenant malade, c'est-à-dire chacune d'entre nous. Il y a certainement un souci qui est lié au transport, parce que des gens déjà malades, ils sont là, c'est pas, ils font pas de la figuration, nos vieux, nos malades, ils sont là, et ils doivent aller faire une consultation à Nouméa, mais les moyens de transport sont plus que... Et ça met à mal non seulement la santé de nos plus faibles.
1: La caravane de l'entrepreneuriat ouvre son édition 2026 ce lundi 7 septembre au lycée La Pérouse avec une matinée dédiée à la créativité et à la découverte de la culture entrepreneuriale. Un dispositif porté par le vice-rectorat et les lycées pilotes qui vise à développer chez les jeunes la capacité à identifier les besoins de leur environnement et à imaginer des solutions entrepreneuriales pour y répondre. La caravane sillonnera pendant 2 semaines les communes du Nord et des Îles. On écoute Julie Micheli, coordinatrice de la caravane de l'entrepreneuriat.
2: Alors, l'objectif de la caravane de l'entrepreneuriat, c'est d'aller semer sur tout le territoire les graines de l'entreprise, en fait, de la création d'entreprise. Ce qu'on veut dire aux jeunes, c'est que partout où ils sont, c'est pour ça qu'on se déplace partout, il y a des besoins, et que ces besoins, en fait, ils peuvent correspondre à la création d'une entreprise. Alors, on parlait justement tout à l'heure d'un besoin de déplacement, par exemple, sur les îles, où on n'a pas forcément de voiture, et on voudrait se déplacer quand même, mais on ne veut pas louer une voiture qui coûte cher. Bah, typiquement, il y a un besoin, il y a plein de personnes qui sont dans ce cas. Bah, créer un taxi, une entreprise de taxi, ça pourrait tout à fait être une solution entrepreneuriale à un besoin qui est sur l'île. Et en fait, souvent, ce qu'on constate, c'est que les jeunes ont plein se rendent pas compte qu'autour d'eux, il y a plein de besoins et qu'ils pourraient agir pour combler ces besoins par la création d'une petite entreprise dans laquelle ils pourraient eux-mêmes travailler et puis après, à terme, employer d'autres personnes. Et qu'en fait, c'est possible au niveau local. C'est-à-dire, on n'a pas besoin, pour créer une entreprise, on n'a pas besoin d'être à Nouméa. On peut être sur place et créer son entreprise là où on se trouve. Et c'est pour ça que la caravane de l'entrepreneuriat part sur tout le territoire pour un peu expliquer aux jeunes qu'ils ont la capacité de faire des choses. Il faut juste qu'on les accompagne et qu'ils se fassent confiance, mais que tout est à leur portée. C'est-à-dire que créer une entreprise, finalement, ce n'est pas sorcier. Créer une entreprise, c'est répondre à un besoin qui a été identifié au sein de la population et apporter une solution à ce besoin. Cette solution, elle est entrepreneuriale, possiblement.
3: Donc, pour justement parler aux jeunes, ce sont des jeunes du lycée Jules Garnier.
2: Absolument. Ce qui nous paraissait vraiment fondamental, c'est que ce ne soient pas les adultes qui aillent parler aux jeunes, mais que ce soient les jeunes qui sont au lycée Jules Garnier dans un programme qui s'appelle le Parcours Entrepreneur, dans lequel, pendant 3 ans, on les aide à créer des entreprises. Alors, ce sont des entreprises fictives, donc ce ne sont pas des vraies entreprises, mais on les met dans une dynamique entrepreneuriale. Toujours pareil, un besoin, une solution, une entreprise. Et ces jeunes-là, ils expérimentent le programme depuis 3 ans. Et donc, ils viennent avec nous sur la caravane, en fait, ou peut-être on va avec eux, j'allais plutôt dire. Et c'est eux, en fait, qui vont aller expliquer à leurs pères, donc dans les écoles primaires, collèges, lycées, et aussi dans les tribus, quelle est cette dynamique entrepreneuriale. Comment ils peuvent faire, en fait, pour créer des entreprises. C'est assez fort parce que eux, ils vont y aller en disant, moi, j'ai eu cette idée-là. Et cette idée, je l'ai concrétisée. Et aujourd'hui, ça fait cette entreprise-là. Et donc ça, c'est intéressant parce que les jeunes peuvent s'identifier. Donc ça, c'est le premier pan, gros pilier de la caravane, c'est que ce sont des jeunes qui parlent aux jeunes. Et le deuxième, c'est que partout où on va, grâce à nos partenaires, que ce soit l'ADI, Initiative NC ou Impulseo, on a des entrepreneurs locaux qui nous rejoignent sur toutes les étapes, que ce soit en établissement scolaire ou en tribu, et qui viennent expliquer leur parcours. Donc, ils expliquent aux jeunes, ben voilà, moi, au début, ben, soit je travaillais pas ou ben, j'avais pas trouvé d'emploi, voilà, et j'ai réfléchi à un besoin, j'ai trouvé une solution, j'ai créé mon entreprise et aujourd'hui, j'en suis là. Et en fait, ça, c'est aussi très fort parce que les jeunes, ben, souvent, se disent, ben, en fait, s'il l'a fait, moi aussi, je peux le faire. Et il y a vraiment un vrai pouvoir de cet entrepreneur qui va venir un peu leur ouvrir les yeux et les éclairer sur le fait qu'en fait, ils sont capables de faire. Alors oui, il faut les accompagner, mais je vous dis, on part avec l'ADI, on part avec Initiative NC. Ce sont des structures, en fait, qui font des... Alors pour l'ADI, du microfinancement, pour Initiative NC, qui travaillent avec les banques pour des prêts et qui sont tout à fait à même d'accompagner des projets. Donc ils le leur disent aussi pendant les étapes. Hein, ils leur disent, ben voilà, si un jour vous avez une idée... Maintenant que vous avez vu et qu'on a un peu... Parce que quand on arrive, par exemple, en tribu, on leur dit, bah, ici, vous avez des ressources sur là où vous vous trouvez. Est-ce qu'on les exploite suffisamment? Est-ce que, par exemple, bah, on disait tout à l'heure la question du manioc. Est-ce que le manioc ou la vanille, est-ce que vous aimeriez faire quelque chose avec ça? Ou le cacao, hein, je racontais l'expérience de Canala l'année dernière. À Canala, il y a beaucoup de cacao. Et puis, en fait, il n'y a pas beaucoup de finalement, les fèves, elles sont récupérées, mais il faut les envoyer dans une usine. Mais en fait, on pourrait très bien avoir une entreprise. Ils avaient trouvé la solution l'année dernière. Ce qui manquait, en fait, entre la culture du cacao et arriver à l'usine pour que ça se transforme en chocolat, c'est qu'en fait, il manque l'étape de on fait sécher la fève et on la fait fermenter. Mais personne ne le fait, ça. Mais à Canala, vous imaginez l'opportunité que ça serait d'avoir une petite unité de production qui ferait sécher les fèves, qui les ferait fermenter et qui ensuite les enverrait à l'usine. Bah, en fait, les jeunes pourraient tout à fait faire ça. Et d'ailleurs, l'année dernière, ces idées-là étaient sorties. Donc en fait, nous, on est là pour leur ouvrir les yeux. Déjà, sur le fait qu'il y a des ressources, là où ils se trouvent, qu'il y a des opportunités, et que surtout, ils peuvent se faire confiance pour y aller, en fait, hein, pour avoir cette idée-là, et qu'ils peuvent se faire accompagner. Voilà, ça, c'est vraiment notre mission. C'est de dire, bah, écoutez, en fait, tout est possible. Et ne vous mettez pas de barrière, parce qu'en fait... Enfin, c'est vrai, ici, c'est un territoire qui est quand même extraordinaire. On peut faire plein de choses sur ce territoire. Et souvent, les jeunes n'osent pas. Donc, nous, notre objectif, c'est de les aider à oser, de les aider à faire, de les aider à se mettre dans une dynamique de mouvement entrepreneurial pour qu'ils se disent, en fait, je suis capable de faire et je vais faire. Et je vais être accompagnée, mais je vais le faire.
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0: Et enfin, selon le journal Le Monde, visite du pape. Le préfet de police de Paris détaille le dispositif de sécurité. 14 000 policiers, gendarmes et militaires de l'opération Sentinelle seront mobilisés le premier jour et 12 000 le lendemain, selon Patrice Faure, qui promet d'assurer une sécurité maximale tout en minimisant les contraintes pour les Parisiens. C'est de l'horlogerie et notre priorité, c'est d'assurer une sécurité maximale tout en minimisant l'impact sur la vie quotidienne des Parisiens, explique le préfet de police de la capitale, Patrice Faure, qui détaille le dispositif prévu pour la visite du pape Léon XIV les 25 et 26 septembre dans un entretien accordé à l'agence France Presse. L'objectif de la préfecture de police est de permettre au public de profiter pleinement de ces moments et d'accueillir avec fierté le souverain pontife et en même temps limiter la durée des contraintes pendant cette visite, résume le préfet. La préfecture de police est habituée à gérer des grands événements tels que les Jeux Olympiques de 2024 qui représentaient un défi dont elle est sortie auréolée. À ce stade, assure Patrice Faure, aucune menace n'a été identifiée. Quelques 14 000 policiers, gendarmes et militaires de l'opération Sentinelle ainsi que 2500 sapeurs-pompiers seront mobilisés le vendredi premier jour de la visite papale et 12 000 membres de forces de l'ordre ainsi que 2500 sapeurs-pompiers le seront samedi. L'Église de France se prépare à la visite historique du pape Léon XIV en septembre avec une messe géante sur les Champs-Élysées en point d'orgue. La mobilisation peut sembler massive, mais c'est à l'image de l'énorme flux de public attendu, souligne Patrick Faure, qui table sur 500 000 personnes sur les Champs-Élysées et la Concorde le samedi pour la messe en plein air, jusqu'à 250 000 personnes sur le trajet de la Papa Mobile le vendredi avant l'office des Vêpres à Notre-Dame et 80 000 jeunes au Stade de France à Saint-Denis pour la veillée le même jour. Pour le Stade de France, imaginez, il y aura des centaines de cars à gérer dont il faudra assurer la fluidité des arrivées et des départs. C'est de l'horlogerie, explique-t-il. S'agissant des séquences parisiennes, les accès sont gérés par le diocèse qui a mis en place des QR codes pour accéder aux emplacements prévus sur les Champs-Élysées et place de la Concorde. La déambulation du pape dans Paris le long d'un parcours bordé de barrières sera accessible via des box devrait selon lui durer une heure. Le pape se déplacera en papa mobile de Notre-Dame des Champs-Élysées à la place Saint-Michel le vendredi vers 16h avant de célébrer les vêpres à Notre-Dame, a détaillé le diocèse de Paris dans un communiqué diffusé vendredi soir. Le besoin de sécurité ne se limite pas à ceux qui seront au plus près du pape, mais également à tout le public aux abords, fait valoir le préfet de police. Pour ce faire, des effectifs de policiers seront déployés partout avec le renfort de 60 à 80 cavaliers de la police et de la gendarmerie. Patrice Faure note que ces concerts de Céline Dion à la Plénitude Arena de Nanterre qui débutent le 12 septembre et plusieurs autres manifestations auront lieu au même moment. Mesdames, Messieurs, c'est la fin de notre édition de la mi-journée. Merci de m'avoir prêté attention. Bon appétit et si vous êtes à table, et passez une excellente journée toujours en compagnie de la RDK.
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2: Merci Gabriela Wassaoumi pour cette édition. d'autres rendez-vous qui vous attendent, notamment cet après-midi, la rediffusion de votre chronique en langue Kropi Ouvahara.

à 18h, la rediffusion au coin du feu Pacific Playtime. Et de 19h à 20h, la séquence reggae avant d'entamer Fréquence de nuit. D'autres rediffusions et également votre radio service à 17h05. Les différentes rediffusions ce soir à 20h15, le radio service, le dossier de la rédaction de 16h30 à 21h. La rediffusion du journal de la mi-journée à 1h du matin. La seconde rediffusion de votre dossier à 2h du matin. Et cela agréablement agrémenté et bien de bonne musique pour vous accompagner tout au long de ce samedi.

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1: Bonjour à tous et bienvenue dans l'émission Khonfi Uvagara, préparée par l'ALK Hotmawa. Durant cette semaine, nous avons partagé avec vous des explications toponymiques liées à un endroit, un lieu chargé d'histoire comme Wanap en Pointe-Roumaque, Wedding en Tchad, Tchayak Nelemwa en Nyelayou de Thierry, Tchagap Yade en Nelemwa. Et aujourd'hui, nous avons l'honneur d'entendre encore une fois le Nyelayou, cette fois-ci une variante de balade Puevo avec le terme balar. Je vous propose d'écouter les explications de Scholastic Bwagivi.
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1: Merci à notre intervenante pour ses précisions en Nyelayo. Pour résumer, elle explique que le mot Mbalar en Nyelayo existe pour désigner ce lieu-dit ou cette tribu qui est balade. Mais en réalité, Mbalar est un calque du mot français balade et qu'il n'a aucune signification dans la langue elle-même. Car le terme exact est Mbalat, qui désigne un bout ou une extrémité de quelque chose. Aujourd'hui, il est courant d'entendre Mbalat, comme dans Mbala prier moi, pour parler du dernier foyer limitrophe. Mais le terme adéquat est Nduo, qui désigne les limites de tel ou tel endroit entre les chefferies. En espérant que vous avez apprécié les différentes interventions de la semaine liées à la toponymie, je témoigne ma reconnaissance envers nos intervenants du Point-Roumain, du Tchadj, du Nyalayou et du Nélémois pour le partage, les témoignages et les échanges qui ont permis la réalisation de ces rubriques au quotidien durant cette semaine consacrée au Long Kanak de l'ère Hotmawab. Je vous remercie de votre écoute et un grand merci à Radio Jido pour la diffusion. Avant de rendre l'antenne, on se donne rendez-vous en octobre pour d'autres découvertes culturelles en pays Hotmawab. La semaine prochaine, Khofi Ouvahara vous emmènera en pays Petit Chemouri avec Anagonari Diemen, alors ne les ratez pas. Je vous remercie de votre écoute et à bientôt sur Radio Jido. 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
1: Bonjour Kanaki et bienvenue dans notre point info où vous allez pouvoir écouter le perro Kapikawa sur trois sujets d'actualité, le mariage coutumier, le nombre élevé des décès ces dernières années et sur le transport aérien et maritime du pays. Je vous propose de l'écouter.
2: Mon avis, c'est que dans un secteur comme l'IFU, il célébrait 40 mariages. C'est un formidable pied de nez à cette incantation dont se gargarisent certains politiques, les émeutes. Malgré les émeutes, une communauté peut célébrer le mariage de 80 de ses enfants, parce qu'il faut multiplier par deux le mariage. Hein, ils sont deux dans cette affaire. Il en est de même à Ouvéa, à Marais, sur la Grande Terre. Malgré la période difficile, les familles et nos jeunes ont tenu à se marier. Le mariage est un moment de réjouissance, s'il en est, moment de gaieté aussi, mais il y a certainement beaucoup de choses qui viennent s'ajouter, quelque peu masquer l'histoire même du mariage. Par exemple, le coût. 40 mariages, il faut multiplier 40 par 4 ou 5 millions de dépenses pour le mariage. Donc, voilà, c'est l'un des travers qui s'est ajouté, l'argent, alors qu'on dit qu'on est dans une période de récession, en voyant la célébration de nos mariages, et on se dit où est la récession. Mais au-delà de ces aspects matériels, le moment du mariage reste un moment de réjouissance et c'est toujours bien manifesté. Les coutumes sont là pour le rappeler. Et puis, ces coutumes de mariage sont des liens qui se tisent ou qui se retisent parce que les derniers temps politiques ont fait quelque peu s'ébranler un peu de ces liens et qu'on retrouve au moment du mariage parce qu'il faut obligatoirement aller chez l'un, aller chez l'autre et la parole se met renaît des cendres de nos disputes inutiles, mais elle renaît et c'est quelque chose de positif. Maintenant, à nous, à l'IFU, à Ouvéa ou à Marais dans les îles, à reprendre le contrôle du mariage en y mettant l'accent sur ce qui fait l'essentiel du mariage. C'est une histoire d'amour entre deux jeunes. Au-delà de cet amour, c'est des familles qui se rencontrent. Ils se sont pas vus ou ils ont été divisés pour une raison politique et tout ça. Ils arrivent à passer l'éponge pour pouvoir être ensemble dans ce temps du mariage. Du point de vue des dépenses, on pourrait réduire les dépenses parce qu'on aurait réduit aussi certains gestes dits coutumiers mais qui sont du folklore. Voilà, des repas pour les sœurs de ceci, les tantes de cela. Oui, c'est bien, mais on peut s'inviter à ces repas en d'autres moments et ne pas rajouter des coûts au mariage qui est exorbitant déjà pour des petites communautés que nous sommes. Mais malgré tout ça, la communauté vit, et elle vit à travers ces mariages. C'est un moment où l'éducation des jeunes est faite un peu globalement. Ce matin, j'ai été au moment où ils enterraient le bougna, et j'ai bien vu les aînés expliquer aux plus jeunes comment on fait pour se protéger, mais aussi comment poser cet acte, qui est un acte fédérateur de faire ensemble un bougna. J'ose espérer qu'un jour, nous autres en Calédonie, de toutes nos ethnies, nous accepterons de faire un bougna ensemble pour nous réconcilier, pour retisser nos liens. Voilà. Mais c'est possible, là, dans ces moments de mariage, que ça se passe. J'ai vu la même chose à l'île des Pins. J'étais heureux que mes neveux, mes propres neveux, qui étaient à couteau tiré à cause d'une banalité, l'un était allé en prison, l'autre s'est retrouvé au dispensaire. Mais j'ai revu tous mes neveux ensemble au dernier mariage qui a occupé la famille au mois de juin. Et j'ai dit, le mariage n'a pas que du mauvais. Voilà. Mais il faut payer le prix, accepter de payer le prix. Et aujourd'hui, le prix des choses a augmenté, donc tout augmente. Mais on ne peut pas faire un mariage à moindre coût. Ce doit être l'objet de la réflexion de nos familles, dans nos familles, d'abord nos clans. Et puis, dans un second temps, de nos coutumiers. Voilà. Et puis, surtout éviter de se gargariser, d'avoir plaisir de dire certaines choses, alors que la réalité n'y est pas. Voilà. On parle de nos chefferies, de nos clans et tout ça, mais il y a beaucoup de points, des traits en pointillés quant à ces affaires-là. Voilà pour le mariage, mais c'est heureux que des communautés se marient, que des jeunes puissent regarder l'avenir. Voilà, pied de nez, je le disais déjà. Mais en même temps, un désir très fort pour que la vie se continue. Maintenant, le mariage, c'est souvent entre nous dans nos relations, mais il faut véritablement que nous mettions fin à cette espèce de concubinage entre les Calédoniens et l'État français. On concubine depuis longtemps, dont on ne sait pas qui a responsabilité de qui. En tout cas, on sait où envoyer les factures quand il y a des problèmes. Mais il serait bon qu'un vrai mariage puisse y avoir lieu, que chacun reconnaisse l'autre. Et puis voilà, qu'on assume ensemble les difficultés qui se posent à nous, au lieu de rester des éternels adolescents, demander de l'aide à droite et à gauche. Et quand l'aide arrive, on se dispute comme des, je ne sais comment, de qui ni comment. Voilà, pour qui aura la meilleure part du gâteau. Voilà, parce que dans notre concubinage, on ne partage pas bien ceux qui nous ont donné le bien commun qui est là. Et il n'est pas peu, il est même important ce bien commun, dont nous devons le partager. Voilà.
1: Père, l'une des actualités en ce moment ici au pays, c'est le nombre de décès qui subissent nos familles, beaucoup de décès, peut-être un mot sur ça.
2: Alors, un constat déjà, c'est que nous ne nous soignons pas bien, ou pour dire ça d'une façon claire, on ne prend pas bien soin de nous. Je vois notre attitude vis-à-vis de la nourriture, de la boisson, des choses sucrées, on continue de les consommer, alors qu'on sait bien que ça peut pas nous faire du bien. Et puis il y a notre attitude vis-à-vis de nos médicaments traditionnels, on ne va vers eux que quand on est malade. Alors que ces mêmes médicaments ont une capacité préventive. Mais on ne les utilise pas dans cette optique-là. On les utilise pour guérir une diarrhée ou je ne sais pas quoi. Mais alors que dans le traditionnel, il y a bien une panoplie très large pour le préventif. Et on ne le fait pas assez. Et je vois aussi qu'on ne prend pas assez soin de notre corps. Alors que c'est le média de la relation, le corps. On entre en relation avec lui, non pas seulement par l'esprit, mais par le corps, qui est en bonne santé, si possible. Donc je constate cela, que nous n'utilisons pas bien les règles et les valeurs que nous avons pour rester en bonne santé. Alors, j'espérais que le programme Docamo harmonise tout cela, mais je ne sais pas où il est passé maintenant. Mais en tout cas, l'homme de Calédonie est un homme malade, est une personne malade, et qui doit apprendre à prendre soin de lui-même ou d'elle-même. Et ça, on n'en est pas arrivé. Le fait que nous avons le sentiment de manque, parce que souvent ça n'est qu'un sentiment, fait qu'on consomme plus que d'habitude, mais à consommer plus que d'habitude rend le contenant malade, c'est-à-dire chacune d'entre nous. Il y a certainement un souci qui est lié au transport, parce que des gens déjà malades, ils sont là, ils font pas de la figuration, nos vieux, nos malades, ils sont là. Et ils doivent aller faire une consultation à Nouméa, mais les moyens de transport sont plus que ce qu'elle doit être. Et ça met à mal non seulement la santé de nos plus faibles, c'est les fusibles de nos sociétés. Quand il y a un survoltage quelque part, les fusibles sautent. Nos vieux, nos malades sont ces fusibles-là. Les épouses, les mamans, les jeunes enfants sont aussi cela. Ce que je crains dans ce temps de la récession, c'est pas tant la pauvreté. Parce que dans la pauvreté, on sait rester digne. Ce que je crains, c'est la misère. Parce que quand il y a la misère, l'être humain perd ses moyens naturels et réagit un peu comme un animal malade ou blessé. D'où ces écarts qu'on constate ici chez notre jeunesse, c'est parce qu'il y a une misère de l'être. Avant, il y avait déjà un déficit d'estime de soi, mais la situation actuelle a un peu aggravé la chose. Et puis le fait aussi que ceux qui sont en responsabilité immédiate, je pense aux parents, je pense aux aînés, je pense aussi à chaque adulte dans ce pays, nous ne prenons pas en compte notre responsabilité que d'aider, être présent auprès de la jeune génération de quelque ethnie qu'elle soit, pour qu'elle trouve au moins un chemin dans la vie, un chemin possible. Voilà ce que je déplore, c'est cette baisse des bras des adultes et qui laisse faire des jeunes. Il n'y a pas toujours quelqu'un pour dire « Stop, ce que vous faites n'est pas bien. » Et si vous faites cela, voilà les conséquences, qui va payer les frais ? Voilà, de ce type de discours éducatif qui doit continuer dans chacune de nos maisons. Mais j'entends bien que quand les gens, je parle de la situation de Nouméa, quand les gens vivent dans des boîtes d'allumettes, l'éducation n'est pas toujours possible. Parce que nos garçons, à partir de 11 ans, quand ils sentent qu'ils ont deux poils au menton, eh bien, ils ne peuvent plus rester dans la maison avec leur sœur, avec leur maman, ils sortent dans la rue. Mais voilà que la rue, ils ne trouvent rien de bon, sinon un espace où ils vont entretenir beaucoup de délinquance, en pratiquer même. Et tout ça rend nos communautés fragiles. Voilà, donc il y a de l'effort à faire à tout niveau. Mais si au moins ceux qui sont en charge du transport comprennent cela, parce que être voyageur dans les îles n'est pas comme si on était sur la Grande Terre. Il y a une histoire d'avoir un moyen de transport jusqu'à l'avion. Et si l'avion n'est pas à l'heure, on fait comment et ainsi de suite. Tontouta n'est peut-être pas la meilleure solution. Peut-être pour Aircal. Mais voilà, il faudra qu'Aircal comprenne une chose, ça n'est pas une entreprise pour faire de l'argent, c'est une entreprise pour servir les utilisateurs de ce service. Alors, quand je prends le bateau de Thio pour aller à Ouvéa ou aller à Lifou, je souhaite très fort que ceux qui nous ont cassés l'outil Aircal prenne le bateau pour qu'ils ressentent eux aussi dans leur chair ce que ressent un vieux quand il prend un bateau de Ouvéa pour venir faire une consultation. L'autre jour, j'ai pris le Betticho, il y avait une maman dans le bateau. Je l'ai regardée fixement en me demandant est-ce qu'elle peut, à ce stade de sa grossesse, prendre le bateau. Mais c'était le seul moyen qui était là pour qu'elle vienne vers Nouméa pour les préparations de son accouchement. Je ne sais pas qu'est-ce qui est advenu d'elle. J'ai fait comme tout le monde. Je me suis dit, c'est elle qui est enceinte, pas moi. Mais j'ai même regretté cette pensée étant arrivé à Nouméa. J'ai dit, ces personnes-là, ce sont les personnes fragiles. Voilà, il n'y a pas de train ici, mais on m'a toujours dit, c'est le wagon qui te traîne le plus, qu'il faut s'en occuper pour que le train tout entier marche. Mais là, il y a beaucoup de gens fragiles dont on ne s'occupe pas. Et ça, je pense que ça tient de la gravité. J'ai entendu cette expression à Ouvéa par des gens qui vont par les petits bateaux, le Betticho, quand Betticho peut peut-être changer le nom de Betticho parce qu'il est souvent pas à l'heure de... Hein, on va peut-être lui donner un autre nom, Betty peut-être. Parce que quand on s'assure qu'il va partir, et puis non, il y a une pièce qui manque encore. Je dis, mais les politiques ne peuvent pas laisser des gens de métier gérer ces affaires-là et que les politiques fassent de la politique, la vraie, celle qui consiste à se soucier du bien-être de la collectivité. Mais que les politiques soient aussi dans la mécanique ou dans le je ne sais quoi. Et évidemment qu'on ne fait pas bien les choses, qu'à chacun son métier. Voilà ce que je veux dire, mais et ce que j'ai entendu à Ouvéa avec ces choses-là qui ne marchent pas, quelqu'un me dit que ça finit par ressembler à de la maltraitance. Voilà, je le redis, tout ça finit par ressembler à de la maltraitance pour nous à Ouvéa. Alors qu'est-ce qu'on va répondre à ça? On va trouver une solution, mais quand? Voilà. ce que je veux dire, ces sujets-là, mais là, pour le mariage, beaucoup de gens qui voulaient venir participer à ces réjouissances n'ont pas pu, parce que il y a eu bateau, puis en dernier moment, il n'y a pas bateau. Il y a avion, puis il n'y a pas avion. Bien, l'avion a changé son horaire et tout ça. Voilà. Voilà, ces choses-là qui sont à... Il faut une franche réflexion. Voilà. Je m'excuse, j'ai le sentiment de montrer du doigt, mais je veux montrer du doigt à personne parce que je fais partie du problème et peut-être un peu de la solution aussi. Mais il faut qu'on s'écoute. Il faut que... Peut-être que dans les instances, il devrait y avoir plus de dames. Parce que les dames ont une sensibilité qui font que c'est pas que des calculs financiers qui comptent, c'est aussi... ou bien la prochaine place dans les prochaines élections, et ainsi de suite. Voilà, tout ce qui fait que les choses ne marchent pas bien ici en Nouvelle-Calédonie. On doit changer de posture, et ça ne tient qu'à chacune d'entre nous. Voilà ce que je voulais partager avec vous pour ce moment. Voilà. Voilà, et puis, c'est à espérer que on va passer de l'incantation à la pratique du bon sens. Voilà. Parce que jusqu'à présent, j'ai eu le sentiment que pour le coco qui tombe du cocotier, on arrive à le faire remonter dans l'autre sens. Avec ces non-sens que nous entretenons entre nous. Voilà. Les mille feuilles de nos instances et ainsi de suite. Voilà. Et c'est bon qu'on puisse trouver quelque chose pour que cette malveillance qui commence à maltraitance, qui commence à poindre dans nos pratiques, soit un souvenir du passé. Je rappelle à tout besoin que nous sommes en 2026, au troisième millénaire, et nous semblons avoir des problèmes. En vous disant ceci, j'ai une profonde pensée pour ceux de Belep. Les Belep, on peut changer leur nom, on peut les appeler les largués, parce qu'ils ont largué tout cela là-bas dans leurs îles. Il n'y a ni bateau, ni avion qui va jusque chez eux. Je me demande comment ils font. Heureusement, c'est des garçons et des filles débrouillards, un peu comme les autres gens dans les îles. On vit avec ce qu'il y a. Mais ça, c'était ce qu'on faisait, comme on dit à Lifou, et que, avant. Mais Eneïla, Aounakoutinemen. Voilà ce que je veux dire. Qu'est-ce que nous faisons? C'est quoi nos moyens de relever ces défis qui sont là devant nous?
1: Mesdames, Messieurs, c'est la fin de notre point info où vous avez pu écouter le père Roka Pikawa nous donner son avis sur des sujets d'actualité comme le mariage coutumier, le nombre élevé des décès ces dernières années et sur le transport maritime et aérien du pays. Et surtout, passez une très bonne soirée tout en restant branchés sur la RDK.
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1: Avis de décès au clan Uterin, Chamoiré, aux familles Mbori, Pierre, Mbori, Jean-Richard, aux familles Toura, Moindou, parents et alliés, ses enfants, petits-enfants et arrière-petits-enfants ont l'immense regret de vous faire part du décès de M. Toura André, décès survenu dans sa 83e année. Le corps sera transféré à son domicile à la tribu de Saint-Philippe I, dit Wenene, à Tcho, suivi d'une veillée. La levée du corps se fera dimanche 6 septembre à 9h à son domicile, suivi de son inhumation à 10h au cimetière de la tribu. Donc je reprends cet avis. On nous prie de vous faire part du décès de M. Toura André. Le corps sera transféré à son domicile à la tribu de Saint-Philippe I, dit Wenene, à Tchan, suivi d'une veillée. La levée du corps se fera dimanche 6 septembre à 9h à son domicile, suivi de son inhumation à 10h au cimetière de la tribu, avis de décès signé de ses enfants. À M. Chélei Edmond à Saraméa, aux familles Maramin et Boisseau Clément à Canala, Mme Pimé Antoinette à Kwawa, aux familles Kazobimouin et Ashmadzamin à Lafoa, à la famille Komoeli à Saraméa, à M. Kawa Pascal à Monéo, parents et alliés. On nous prie de vous faire part du décès de Mme Maramin Arlette, décès survenu dans sa 69e année. La veillée aura lieu à la morgue municipale de Lafoa, dimanche 6 septembre, à partir de 13h. Elle durera jusqu'à la levée du corps, lundi 7 septembre à 13h30. Suivi de son inhumation au cimetière municipal de Lafoa à 14h. Donc je reprends cet avis. On nous prie de vous faire part du décès de Mme Maramin Arlette. La veillée aura lieu à la morgue municipale de Lafoa ce dimanche 6 septembre à partir de 13h. Elle durera jusqu'à la levée du corps lundi 7 septembre à 13h30, suivi de son inhumation au cimetière municipal de Lafoa à 14h. Aldo, son père, Lindsay, sa sœur, Britney, sa fille, famille et amis, ont la douleur de vous faire part du décès de M. Bull Bryan, décès survenu des suites d'une longue maladie dans sa 33e année. La veillée se déroulera en la morgue de Nouméa, mardi 8 septembre, à partir de 10h, suivie de la cérémonie religieuse qui sera célébrée à 14h15 en la chapelle de la morgue et de sa crémation dans l'intimité familiale. Donc je reprends cet avis. On nous prie de vous faire part du décès de M. Bull Bryan. La veillée se déroulera en la morgue de Nouméa ce mardi 8 septembre à partir de 10h, suivie de la cérémonie religieuse qui sera célébrée l'après-midi à 14h en la chapelle de la morgue de Nouméa et de sa crémation dans l'intimité familiale, dans le respect de ses volontés, ni fleurs ni couronnes. Marita, son épouse, Eric, Edwin, Kenji, Paul et Priscilla, ses enfants, ses petits-enfants, ont la douleur de vous faire part du décès de M. Piné Christian, dit chinois. La veillée se déroulera en la morgue du Pont des Français, lundi 7 septembre, à partir de 16h30 jusqu'à 19h. Également, mardi 8 septembre, à partir de 15h30, suivi de la cérémonie religieuse qui sera célébrée au Pont des Français à 17h, dans le respect de ses volontés, ni fleurs, ni couronne, présence d'une corbeille à dents. Donc je répète cet avis, on nous prie de vous faire part du décès de M. Piné Christian, dit chinois. Les veillées se dérouleront au centre funéraire du Pont des Français, lundi 7 septembre, à partir de 16h30 jusqu'à 19h, également mardi 8 septembre, à partir de 15h30, suivi de la cérémonie religieuse qui sera célébrée au Pont des Français, mardi même à 17h, dans le respect de ses volontés, ni fleurs, ni couronnes. Aux familles Vanuatu, aux chefs Pétéré, aux familles Firiam, Kalo, Robo, Malsungai, Bouquet, Melté, Tetamat, au chef Sasamaki et la communauté de Finange, aux familles Anouméa, aux familles Williams, Richard, Tijin, Daye, Kalo, Malao, Dedan, Ushida, Noël, Jean-Pierre, Sangtura, Figa, Iwa, Tanga, Naviti, ainsi que les amis proches. C'est avec une immense douleur et une profonde tristesse que sa concubine, sa fille et ses petits-enfants vous annoncent le décès de M. Williams Patrick, décès survenu le 30 août dernier. Remerciements au docteur Naudin, à ses collègues de NDLNC, ainsi qu'aux infirmières et toute l'équipe du Medipol et le service d'oncologie. Également un grand remerciement aux pompes funèbres transfunéraires. L'équipe de Jidou se joint à moi pour accompagner toutes les familles dans la douleur quant à la perte d'un de leurs proches. Seul communiqué avec le lycée Michel Rocard de Pointe-Bout qui vous ouvre ses portes samedi 19 septembre de 8h30 à 16h avec au programme l'accueil par les personnels de l'établissement et visite guidée du lycée, des installations techniques, de l'internat, des plateaux sportifs et de l'exploitation agricole, présentation des filières générales, professionnelles et technologiques du CAP au BTS relevant de l'enseignement agricole et de l'éducation nationale. Vente des produits de notre exploitation agricole et de produits confectionnés par nos élèves, démonstrations, jeux, bingo, restauration sur place, marché de producteurs et artisanat, informations sur les modalités d'inscription et les bourses avec la présence de la maison de l'étudiant. Venez découvrir le lycée Michel Rocard, ses formations, ses équipes, ses élèves et son exploitation agricole. C'est le directeur de l'établissement public, M. Samer El Hassan, qui signe ce communiqué qui referme votre service public. Merci à vous de nous avoir prêté attention.

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1: Avis de décès au clan Uterin, Chamoiré, aux familles Mbori, Pierre, Mbori, Jean-Richard, aux familles Tora, Moindou, parents et alliés, ses enfants, petits-enfants et arrière-petits-enfants ont l'immense regret de vous faire part du décès de Monsieur Tora André, décès survenu dans sa 83e année. Le corps sera transféré à son domicile à la tribu de Saint-Philippe I, dit Wenene, à Tcho, suivi d'une veillée. La levée du corps se fera dimanche 6 septembre à 9h à son domicile, suivi de son inhumation à 10h au cimetière de la tribu. Donc je reprends cet avis. On nous prie de vous faire part du décès de M. Tora André. Le corps sera transféré à son domicile à la tribu de Saint-Philippe I, dit Wenene, à Tchan, suivi d'une veillée. La levée du corps se fera dimanche 6 septembre à 9h à son domicile, suivi de son inhumation à 10h au cimetière de la tribu. Avis de décès signé de ses enfants. À M. Chélei Edmond à Saraméa, aux familles Maramain et Boisseau Clément à Canala, Mme Pimé Antoinette à Kwawa, aux familles Kazobimouin et Ashmadzamin à Lafoa, à la famille Komoeli à Saraméa, à M. Kawa Pascal à Monéo, parents et alliés. On nous prie de vous faire part du décès de Mme Maramain Arlette, décès survenu dans sa 69e année. La veillée aura lieu à la morgue municipale de Lafoa, dimanche 6 septembre, à partir de 13h. Elle durera jusqu'à la levée du corps, lundi 7 septembre à 13h30. Suivi de son inhumation au cimetière municipal de Lafoa à 14h. Donc je reprends cet avis. On nous prie de vous faire part du décès de Mme Maramain Arlette. La veillée aura lieu à la morgue municipale de Lafoa ce dimanche 6 septembre à partir de 13h. Elle durera jusqu'à la levée du corps lundi 7 septembre à 13h30, suivi de son inhumation au cimetière municipal de Lafoa à 14h. Bull Aldo, son père, Lindsay, sa sœur, Britney, sa fille, famille et amis, ont la douleur de vous faire part du décès de M. Bull Bryan, décès survenu des suites d'une longue maladie dans sa 33e année. La veillée se déroulera en la morgue de Nouméa, mardi 8 septembre, à partir de 10h, suivie de la cérémonie religieuse qui sera célébrée à 14h15 en la chapelle de la morgue et de sa crémation dans l'intimité familiale. Donc je reprends cet avis. On nous prie de vous faire part du décès de M. Bull Bryan. La veillée se déroulera en la morgue de Nouméa ce mardi 8 septembre à partir de 10h, suivie de la cérémonie religieuse qui sera célébrée l'après-midi à 14h en la chapelle de la morgue de Nouméa et de sa crémation dans l'intimité familiale, dans le respect de ses volontés, ni fleurs ni couronne. Marita, son épouse, Eric, Edwin, Kenji, Paul et Priscilla, ses enfants, ses petits-enfants, ont la douleur de vous faire part du décès de M. Piné Christian, dit chinois. La veillée se déroulera en la morgue du Pont des Français, lundi 7 septembre, à partir de 16h30 jusqu'à 19h, également mardi 8 septembre, à partir de 15h30, suivi de la cérémonie religieuse qui sera célébrée au Pont des Français à 17h, dans le respect de ses volontés, ni fleurs ni couronne, présence d'une corbeille à dents. Donc je répète cet avis, on nous prie de vous faire part du décès de M. Piné Christian, dit chinois. Les veillées se dérouleront au centre funéraire du Pont des Français, lundi 7 septembre, à partir de 16h30 jusqu'à 19h, également mardi 8 septembre, à partir de 15h30, suivi de la cérémonie religieuse qui sera célébrée au Pont des Français, mardi même à 17h, dans le respect de ses volontés, ni fleurs, ni couronne. aux familles Vanuatu, aux chefs Pétéré, aux familles Firiam, Kalo, Robo, Malsungai, Bouquet, Meltetamat, aux chefs Sasamaki et la communauté de Finange, aux familles Anouméa, aux familles Williams, Richard, Tijin, Daye, Kalo, Malao, Dedan, Ushida, Noël, Jean-Pierre, Sangtura, Figa, Iwa, Tanga, Naviti, ainsi que les amis proches. C'est avec une immense douleur et une profonde tristesse que sa concubine, sa fille et ses petits-enfants vous annoncent le décès de M. Williams Patrick, décès survenu le 30 août dernier. Remerciements au docteur Naudin, à ses collègues de NDLNC, ainsi qu'aux infirmières et toute l'équipe du Medipol et le service d'oncologie. Également un grand remerciement aux pompes funèbres transfunéraires. L'équipe de Jidou se joint à moi pour accompagner toutes les familles dans la douleur quant à la perte d'un de leurs proches. Seul communiqué avec le lycée Michel Rocard de Pointe-Boute qui vous ouvre ses portes samedi 19 septembre de 8h30 à 16h avec au programme l'accueil par les personnels de l'établissement et visite guidée du lycée, des installations techniques, de l'internat, des plateaux sportifs et de l'exploitation agricole, présentation des filières générales, professionnelles et technologiques du CAP au BTS relevant de l'enseignement agricole et de l'éducation nationale. Vente des produits de notre exploitation agricole et de produits confectionnés par nos élèves, démonstrations, jeux, bingo, restauration sur place, marché de producteurs et artisanat, informations sur les modalités d'inscription et les bourses avec la présence de la maison de l'étudiant. Venez découvrir le lycée Michel Rocard, ses formations, ses équipes, ses élèves et son exploitation agricole. C'est le directeur de l'établissement public, M. Samer El Hassan, qui signe ce communiqué qui referme votre service public. Merci à vous de nous avoir prêté attention.

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1: Bonjour Kanaki et bienvenue dans notre point info où vous allez pouvoir écouter le perro Kapikawa sur trois sujets d'actualité, le mariage coutumier, le nombre élevé des décès ces dernières années et sur le transport aérien et maritime du pays. Je vous propose de l'écouter.
2: Mon avis, c'est que dans un secteur comme l'IFU, il célébrait 40 mariages. C'est un formidable pied de nez à cette incantation dont se gargarisent certains politiques, les émeutes. Malgré les émeutes, une communauté peut célébrer le mariage de 80 de ses enfants, parce qu'il faut multiplier par deux le mariage, hein, ils sont deux dans cette affaire. Il en est de même à Ouvéa, à Marais, sur la Grande Terre. Malgré la période difficile, les familles et nos jeunes ont tenu à se marier. Le mariage est un moment de réjouissance, s'il en est, moment de gaieté aussi, mais il y a certainement beaucoup de choses qui viennent s'ajouter, quelque peu masquer l'histoire même du mariage. Par exemple, le coût. 40 mariages, il faut multiplier 40 par 4 ou 5 millions de dépenses pour le mariage. Donc, voilà, c'est l'un des travers qui s'est ajouté, l'argent, alors qu'on dit qu'on est dans une période de récession. En voyant la célébration de nos mariages, et on se dit où est la récession. Mais au-delà de ces aspects matériels, le moment du mariage reste un moment de réjouissance et c'est toujours bien manifesté. Les coutumes sont là pour le rappeler. Et puis, ces coutumes de mariage sont des liens qui se tisent ou qui se retisent parce que les derniers temps politiques ont fait quelque peu s'ébranler un peu de ces liens et qu'on retrouve au moment du mariage parce qu'il faut obligatoirement aller chez l'un, aller chez l'autre et la parole se met, renaît des cendres de nos disputes inutiles, mais elle renaît et c'est quelque chose de positif. Maintenant, à nous, à l'IFU, à Ouvéa ou à Marais dans les îles, à reprendre le contrôle du mariage en y mettant l'accent sur ce qui fait l'essentiel du mariage. C'est une histoire d'amour entre deux jeunes. Au-delà de cet amour, c'est des familles qui se rencontrent. Ils se sont pas vus ou ils ont été divisés pour une raison politique et tout ça. Ils arrivent à passer l'éponge pour pouvoir être ensemble dans ce temps du mariage. Du point de vue des dépenses, on pourrait réduire les dépenses parce qu'on aurait réduit aussi certains gestes dits coutumiers mais qui sont du folklore, voilà, des repas pour les sœurs de ceci, les tantes de cela. Oui, c'est bien, mais on peut s'inviter à ces repas en d'autres moments et ne pas rajouter des coûts au mariage qui est exorbitant déjà pour des petites communautés que nous sommes. Mais malgré tout ça, la communauté vit, et elle vit à travers ces mariages. C'est un moment où l'éducation des jeunes est faite un peu globalement. Ce matin, j'ai été au moment où ils enterraient le bougna, et j'ai bien vu les aînés expliquer aux plus jeunes comment on fait pour se protéger, mais aussi comment poser cet acte, qui est un acte fédérateur de faire ensemble un bougna. J'ose espérer qu'un jour, nous autres en Calédonie, de toutes nos ethnies, nous accepterons de faire un bougna ensemble pour nous réconcilier, pour retisser nos liens. Voilà. Mais c'est possible, là, dans ces moments de mariage, que ça se passe. J'ai vu la même chose à l'île des Pins. J'étais heureux que mes neveux, mes propres neveux, qui étaient à couteau tiré à cause d'une banalité, l'un est allé en prison, l'autre s'est retrouvé au dispensaire. Mais j'ai revu tous mes neveux ensemble au dernier mariage qui a occupé la famille au mois de juin. Et j'ai dit, le mariage n'a pas que du mauvais. Voilà. Mais il faut payer le prix, accepter de payer le prix. Et aujourd'hui, le prix des choses a augmenté, donc tout augmente. Mais on ne peut pas faire un mariage à moindre coût. Ce doit être l'objet de la réflexion de nos familles, dans nos familles, d'abord nos clans. Et puis, dans un second temps, de nos coutumiers. Voilà. Et puis, surtout éviter de se gargariser, d'avoir plaisir de dire certaines choses, alors que la réalité n'y est pas. Voilà. On parle de nos chefferies, de nos clans et tout ça, mais il y a beaucoup de points, des traits en pointillés quant à ces affaires-là. Voilà pour le mariage, mais c'est heureux que des communautés se marient, que des jeunes puissent regarder l'avenir. Voilà, pied de nez, je le disais déjà. Mais en même temps, un désir très fort pour que la vie se continue. Maintenant, le mariage, c'est souvent entre nous dans nos relations, mais il faut véritablement que nous mettions fin à cette espèce de concubinage entre les Calédoniens et l'État français. On concubine depuis longtemps, dont on ne sait pas qui a responsabilité de qui. En tout cas, on sait où envoyer les factures quand il y a des problèmes. Mais il serait bon qu'un vrai mariage puisse y avoir lieu, que chacun reconnaisse l'autre. Et puis voilà, qu'on assume ensemble les difficultés qui se posent à nous, au lieu de rester des éternels adolescents, demander de l'aide à droite et à gauche. Et quand l'aide arrive, on se dispute comme des, je ne sais comment, de qui ni comment. Voilà pour qui aura la meilleure part du gâteau. Voilà, parce que dans notre concubinage, on ne partage pas bien ceux qui nous ont donné le bien commun qui est là. Et il n'est pas peu, il est même important ce bien commun. Donc nous devons le partager. Voilà.
1: Père, l'une des actualités en ce moment ici au pays, c'est le nombre de décès qui sévissent dans nos familles. Beaucoup de décès, peut-être un mot sur ça.
2: Alors, un constat déjà, c'est que nous ne nous soignons pas bien, ou pour dire ça d'une façon claire, on ne prend pas bien soin de nous. Je vois notre attitude vis-à-vis de la nourriture, de la boisson, des choses sucrées, on continue de les consommer, alors qu'on sait bien que ça peut pas nous faire du bien. Et puis il y a notre attitude vis-à-vis de nos médicaments traditionnels, on ne va vers eux que quand on est malade. Alors que ces mêmes médicaments ont une capacité préventive. Mais on ne les utilise pas dans cette optique-là. On les utilise pour guérir une diarrhée ou je ne sais pas quoi, mais alors que dans le traditionnel, il y a bien une panoplie très large pour le préventif. Et on ne le fait pas assez. Et je vois aussi qu'on ne prend pas assez soin de notre corps, alors que c'est le média de la relation, le corps. On entre en relation avec lui, non pas seulement par l'esprit, mais par le corps, qui est en bonne santé, si possible. Donc je constate cela, que nous n'utilisons pas bien les règles et les valeurs que nous avons pour rester en bonne santé. Alors, j'espérais que le programme Docamo harmonise tout cela, mais je ne sais pas où il est passé maintenant. Mais en tout cas, l'homme de Calédonie est un homme malade, est une personne malade, et qui doit apprendre à prendre soin de lui-même ou d'elle-même. Et ça, on n'en est pas arrivé. Le fait que nous avons le sentiment de manque, parce que souvent ça n'est qu'un sentiment, fait qu'on consomme plus que d'habitude, mais à consommer plus que d'habitude rend le contenant malade, c'est-à-dire chacune d'entre nous. Il y a certainement un souci qui est lié au transport, parce que des gens déjà malades, ils sont là, ils font pas de la figuration, nos vieux, nos malades, ils sont là. Et ils doivent aller faire une consultation à Nouméa, mais les moyens de transport sont plus que ce qu'elle doit être. Et ça met à mal non seulement la santé de nos plus faibles, c'est les fusibles de nos sociétés. Quand il y a un survoltage quelque part, les fusibles sautent. Nos vieux, nos malades sont ces fusibles-là. Les épouses, les mamans, les jeunes enfants sont aussi cela. Ce que je crains dans ce temps de la récession, c'est pas tant la pauvreté. Parce que dans la pauvreté, on sait rester digne. Ce que je crains, c'est la misère. Parce que quand il y a la misère, l'être humain perd ses moyens naturels et réagit un peu comme un animal malade ou blessé. D'où ces écarts qu'on constate ici chez notre jeunesse, c'est parce qu'il y a une misère de l'être. Avant, il y avait déjà un déficit d'estime de soi, mais la situation actuelle a un peu aggravé la chose. Et puis le fait aussi que ceux qui sont en responsabilité immédiate, je pense aux parents, je pense aux aînés, je pense aussi à chaque adulte dans ce pays, nous ne prenons pas en compte notre responsabilité que d'aider, être présent auprès de la jeune génération de quelque ethnie qu'elle soit, pour qu'elle trouve au moins un chemin dans la vie, un chemin possible. Voilà ce que je déplore, c'est cette baisse des bras des adultes et qui laisse faire des jeunes. Il n'y a pas toujours quelqu'un pour dire « stop, ce que vous faites n'est pas bien ». Et si vous faites cela, voilà les conséquences, qui va payer les frais. Voilà, de ce type de discours éducatif qui doit continuer dans chacune de nos maisons. Mais j'entends bien que quand les gens, je parle de la situation de Nouméa, quand les gens vivent dans des boîtes d'allumettes, l'éducation n'est pas toujours possible. Parce que nos garçons, à partir de 11 ans, quand ils sentent qu'ils ont deux poils au menton, eh bien, ils ne peuvent plus rester dans la maison avec leur sœur, avec leur maman, ils sortent dans la rue. Mais voilà que la rue, ils ne trouvent rien de bon, sinon un espace où ils vont entretenir beaucoup de délinquance, en pratiquer même. Et tout ça rend nos communautés fragiles. Voilà, donc il y a de l'effort à faire à tout niveau. Mais si au moins ceux qui sont en charge du transport comprennent cela, parce que être voyageur dans les îles n'est pas comme si on était sur la Grande Terre. Il y a une histoire d'avoir un moyen de transport jusqu'à l'avion. Et si l'avion n'est pas à l'heure, on fait comment et ainsi de suite. Ton toutoi n'est peut-être pas la meilleure solution. Peut-être pour Aircal. Mais voilà, il faudra qu'Aircal comprenne une chose. Ça n'est pas une entreprise pour faire de l'argent. C'est une entreprise pour servir les utilisateurs de ce service. Alors, quand je prends le bateau de Thio pour aller à Ouvéa ou aller à Lifou, je souhaite très fort que ceux qui nous ont cassé l'outil Aircal prennent le bateau pour qu'ils ressentent eux aussi dans leur chair ce que ressent un vieux quand il prend un bateau de Ouvéa pour venir faire une consultation. L'autre jour, j'ai pris le Betticho, il y avait une maman dans le bateau. Je l'ai regardée fixement en me demandant est-ce qu'elle peut, à ce stade de sa grossesse, prendre le bateau. Mais c'était le seul moyen qui était là pour qu'elle vienne vers Nouméa pour les préparations de son accouchement. Je ne sais pas qu'est-ce qui est advenu d'elle. J'ai fait comme tout le monde. Je me suis dit, c'est elle qui est enceinte, pas moi. Mais j'ai même regretté cette pensée étant arrivé à Nouméa. C'est dit, ces personnes-là, ce sont les personnes fragiles. Voilà, il n'y a pas de train ici, mais on m'a toujours dit, c'est le wagon qui te traîne le plus, qu'il faut s'en occuper pour que le train tout entier marche. Mais là, il y a beaucoup de gens fragiles dont on ne s'occupe pas. Et ça, je pense que ça tient de la gravité. J'ai entendu cette expression à Ouvéa par des gens qui vont par les petits bateaux, le Betticho, quand Betticho peut-être changer le nom de Betticho parce qu'il est souvent pas à l'heure de, hein, on va peut-être lui donner un autre nom, Betty peut-être. Parce que quand on s'assure qu'il va partir, et puis non, il y a une pièce qui manque encore. Je dis, mais les politiques ne peuvent pas laisser des gens de métier gérer ces affaires-là et que les politiques fassent de la politique, la vraie, celle qui consiste à se soucier du bien-être de la collectivité. Mais que les politiques soient aussi dans la mécanique ou dans le je ne sais quoi. Et évidemment qu'on ne fait pas bien les choses, qu'à chacun son métier. Voilà ce que je veux dire, mais et ce que j'ai entendu à Ouvéa avec ces choses-là qui ne marchent pas, quelqu'un me dit que ça finit par ressembler à de la maltraitance. Voilà, je le redis, tout ça finit par ressembler à de la maltraitance pour nous à Ouvéa. Alors qu'est-ce qu'on va répondre à ça? On va trouver une solution, mais quand? Voilà. ce que je veux dire, ces sujets-là, mais là, pour le mariage, beaucoup de gens qui voulaient venir participer à ces réjouissances n'ont pas pu, parce qu'il y a eu bateau, puis en dernier moment, il n'y a pas bateau. Il y a avion, puis il n'y a pas avion. Bien, l'avion a changé son horaire et tout ça. Voilà. Voilà, ces choses-là qui sont à... Il faut une franche réflexion. Voilà. Je m'excuse, j'ai le sentiment de montrer du doigt, mais je veux montrer du doigt à personne parce que je fais partie du problème et peut-être un peu de la solution aussi. Mais il faut qu'on s'écoute. Il faut que... Peut-être que dans les instances, il devrait y avoir plus de dames. Parce que les dames ont une sensibilité qui font que c'est pas que des calculs financiers qui comptent, c'est aussi, ou bien la prochaine place dans les prochaines élections et ainsi de suite. Voilà, tout ce qui fait que les choses ne marchent pas bien ici en Nouvelle-Calédonie. On doit changer de posture et ça ne tient qu'à chacune d'entre nous. Voilà ce que je voulais partager avec vous pour ce moment. Voilà. Voilà, et puis c'est à espérer que on va passer de l'incantation à la pratique du bon sens. Voilà. Parce que jusqu'à présent, j'ai eu le sentiment que pour le coco qui tombe du cocotier, on arrive à le faire remonter dans l'autre sens, avec ces non-sens que nous entretenons entre nous. Voilà. Les mille feuilles de nos instances et ainsi de suite. Voilà. Et c'est bon qu'on puisse trouver quelque chose pour que cette malveillance qui commence à maltraitance, qui commence à poindre dans nos pratiques, soit un souvenir du passé. Voilà, je rappelle à tout besoin que nous sommes en 2026, au troisième millénaire. Et nous semblons avoir des problèmes. En vous disant ceci, j'ai une profonde pensée pour ceux de Belep. Les Belep, on peut changer leur nom, on peut les appeler les largués, parce qu'ils ont largué tout seul là-bas dans leurs îles. Il n'y a ni bateau, ni avion qui va jusque chez eux. Je me demande comment ils font. Heureusement, c'est des garçons et des filles débrouillards, un peu comme les autres gens dans les îles. On vit avec ce qu'il y a, mais ça, c'était ce qu'on faisait, comme on dit à Lifou, et que, avant. Mais Eneïla, voilà ce que je veux dire. Qu'est-ce que nous faisons? C'est quoi nos moyens de relever ces défis qui sont là devant nous?
1: Mesdames, Messieurs, c'est la fin de notre point info où vous avez pu écouter le père Okapikawa nous donner son avis sur des sujets d'actualité comme le mariage coutumier, le nombre élevé des décès ces dernières années et sur le transport maritime et aérien du pays. Et surtout, passez une très bonne soirée tout en restant branchés sur la RDK.
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Au moment de l'arrivée des colons, les tribus occupaient toute la vallée jusqu'à l'embouchure. Les Européens se sont installés avec des titres donnés par l'administration. À partir du moment où les gens n'ont plus d'endroit pour cultiver, c'est comme ça que a été décidée la révolte de 1917 pour reprendre les terres.

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1: Bonjour Kanaki, bienvenue dans notre édition de la mi-journée. Le centenaire du collège de Naïsianou, prévu pour le 27 novembre cette année, se fête sur toute l'année avec des événements à thème pour marquer la richesse de cet établissement. Le thème de ce mois est 100 km pour 100 ans. À cette occasion, le relais marathon a bien démarré ce matin de l'école d'Ahounad à 6h du matin. Première étape dans la tribu de Mou, où jadis dans cette tribu, dans la baie d'Amelewedge, des missionnaires protestants ont débarqué en 1843 pour la première fois. Le relais marathon longera tout le littoral et l'arrivée prévue à 18h au collège de Naïsianou. L'objectif de ce relais, un marathon, est d'informer la population sur le centenaire et surtout d'inviter les anciens élèves du collège à cet événement. On écoute Robert Schnarrouet, directeur du collège de Naïsianou.
2: Oui, alors bonjour Dido, bonjour la Calédonie. En fait, on a décidé de faire un marathon relais. On part de la tribu de Runeuse à l'école de Namelangach, qui est une école de l'Azé, enfin de l'église, on va dire. Et en passant par le littoral, par Mou, passe par Mou parce que bon ben voilà, l'évangile est arrivé avec le missionnaire Fao. C'est pour ça qu'on s'en fait un arrêt là-bas. Et ensuite, on continue, on fait le littoral, on passe à Luangani, où on va s'arrêter aussi, parce que Luangani a fourni un peu comme Hunad, hein, comme la tribu de Hunad, un peu de, il y a quelques années de ça. On fournit beaucoup d'élèves, beaucoup d'enfants ont fait l'école à Naïsianou, en fait, dans ces deux tribus-là. Ce sont des tribus de l'Ossi qui ont participé un peu à Naïsianou, quoi. Les parents, ils ont inscrit leurs enfants jusqu'à ces dernières années. Donc voilà. Et puis après Luangani, ben voilà, on fait tout le littoral. On va dire, il n'y a pas d'arrêt. On continue jusqu'à Havila. Havila, on fait un arrêt aussi parce que ben, c'est un peu la première école des garçons. Et grâce à cette école-là, ben, Naïsianou a été créé après avec Bethania et tout ça. Donc, je parle de l'établissement. Donc, à Havila, à partir de Havila, ben, on s'arrête. On fait toujours, à chaque arrêt, on fait un geste coutumier, on donne un cocotier, enfin, un coco germé à planter, en souvenir de cette année, 2026, qui est le centenaire. Ensuite, on reprend un an, au rocher, on va dire, de croisement Nang-Chiolé. On s'arrête à Thupenegoum, puisque c'est encore une école de l'église. Pareil, on fait la même chose, hein. On chante un chant et on fait un geste avec un coco germé à planter. Et puis on passe par

0: Kumo, Onaham, on va à Tingeting, on s'arrête. Puisque le fondateur de Naizianou, enfin l'un des fondateurs, il est originaire de Tingeting, le vieux Ngonémékin. Donc voilà, on s'arrête là-bas. Pareil, on fait toujours la même chose. Et ensuite, on passe par Nanem, Nachaum, Dokin, où on s'arrête, puisque Dokin, c'est également l'école de tous les enfants de Dokin, enfin la plupart des enfants de Dokin ont fait l'école à Naizianou. Et après, voilà, on traverse jusqu'à Siloam. Siloam, parce que l'un des premiers directeurs, on s'arrête encore, on fait un geste pareil, hein, parce que l'un des premiers directeurs de Naizianou, il vient de Siloam. Et à partir de là, ben, on fait tout le chemin de Siloam jusqu'à revenir à Naizianou. Et puis voilà, arrivé là-bas, il y a rien, on fait une petite collation, on boit de l'eau, on mange des fruits, et puis après, chacun chez soi, on a fait la journée un peu. Mais l'idée, c'est pour dire à toute l'île que Naizianou a 100 ans cette année. Et que le 27 novembre, on a une journée pour célébrer les 100 ans de notre établissement. Oui, alors les différents arrêts, ben, en fait, chaque arrêt, on rappellera rapidement. On rappellera rapidement, mais ça va nous servir plus tard, pendant le 27 novembre. Ben voilà, on va pouvoir étaler un peu plus l'histoire de Naizianou avec l'église. Notre église, hein, PKNC, voilà. Donc, mais les arrêts, bon, ben, on évoquera forcément. Chaque arrêt correspond à, on va dire, une petite histoire qui fait partie de la grande histoire de Naizianou. Ben, en fait, c'est ça, parce que l'idée au départ, on disait qu'on allait dans les tribus, on allait recenser un peu les anciens élèves, puis on allait les inviter pour le 27 novembre, la grande date où on fêtera l'anniversaire. Et puis en fait, on s'est rendu compte en fait qu'il y avait beaucoup d'élèves. Donc s'il fallait aller voir tout le monde, ça va être difficile. Et puis après, voilà, tout doucement, l'idée est sortie que ben voilà, on n'a qu'à traverser l'île. Il y aura la musique, hein, il y aura les micros, puis voilà, on va inviter les anciens élèves. Ils sauront que c'est Naizianou qui passe, donc le 27 novembre, il faudra venir. Et puis s'ils ont envie de courir, ben voilà, il faut courir. On veut pas non plus qu'il y ait des drames lors de cet événement. Voilà. Ils peuvent courir ou alors il faut courir leurs enfants avec nous quand la caravane va passer. L'organisation a établi bien sûr une sécurité qui sera mise en place. On a contacté la mairie, on a vu un peu comment va se passer l'itinéraire avec les différents points de transmission des différents du relais, les transmissions du témoin. Donc voilà, c'est assez cadré. On aura une voiture en face devant qui va annoncer l'arrivée des coureurs et une voiture, on va dire la voiture balai, il y a une voiture ouvreuse, il y a une voiture balai. La voiture balai pour récupérer les gens qui sont fatigués. Mais en fin de compte, chacun va parcourir une très petite place dans leur tribu. Ceux qui veulent suivre, eh ben, ils iront à Naizianou le soir. Pour terminer le convoi, mais sinon on continue. Et ceux qui ont couru, par exemple, à Hounod, démarrent normalement de l'école de Namelangach à 6h du matin. Et puis, on a dit qu'à 18h, on sera arrivé à Naizianou. Je ne peux pas donner trop de détails, parce que bon, ben, je crois que c'est la première fois qu'il y a quelque chose comme ça. Donc, je ne sais pas trop. J'ai des estimations, mais voilà, on va dire, par tribu, on va mettre une demi-heure pour traverser entre les tribus, quoi. Je pense que voilà, ça va se passer comme ça, mais après c'est demain, on verra. On espère que tout se passe bien et puis qu'on sera accompagné. Donc, enfin, on sait qu'on sera accompagné. On remet notre événement aux mains de celui qui est là-haut et qui va nous guider. Arriver normalement prévu à 18h sur la pelouse de Paris Soir à Naizianou. Pratiquement toutes les tribus, on a été voir nos chefs coutumiers et à défaut, ben il y avait les diacres qui informaient après. Nos chefs, on est obligé parce que ben voilà, on est en terre coutumière, c'est quand même chez eux, donc voilà, on les a pas oubliés, on a oublié personne, mais normalement tout a été fait pour qu'ils sachent, ils soient pas étonnés demain quand on va passer dans leur tribu, ils vont pas nous bloquer, j'espère. Tous ceux qui vont participer, voilà, c'est la tenue complète avec de l'eau, et puis ben finalement, si celui qui veut sortir de chez lui va sur la route, il attend. Il peut prendre le témoin et transmettre à son voisin. Donc si on estime, c'est chacun pour parcourir 100 mètres ou 200 mètres, ça y est. Et après, on revient à la maison Et on a participé à cet événement, enfin cette course. Mais voilà, l'important est de participer et il faut être nombreux. Comme ça, il y aura beaucoup moins de gens fatigués, quoi. Si on est nombreux, ben voilà, chacun parcourra une toute petite distance. J'invite tout le monde à notre événement demain, on va dire le marathon relais. Le titre, c'est 100 km pour 100 ans. Voilà, au Leti.
1: Le père Roque Pikawa a bien voulu donner son avis sur trois sujets d'actualité, le mariage coutumier, le nombre de décès élevés ces deux dernières années et le transport aérien et maritime dans les îles. Le mariage est un moment de réjouissance, de gaieté, mais il y a certainement beaucoup de choses qui viennent s'ajouter et masquer le mariage coutumier, comme l'argent. Je vous propose de l'écouter.
2: Il en est de même à Ouvéa, à Marais, sur la Grande Terre. Malgré la période difficile, les familles et nos jeunes ont tenu à se marier. Le mariage est un moment de réjouissance, s'il en est, moment de gaieté aussi, mais il y a certainement beaucoup de choses qui viennent s'ajouter, quelque peu masquer l'histoire même du mariage. Par exemple, le coût. 40 mariages, il faut multiplier 40 par 4 ou 5 millions de dépenses pour le mariage. Donc, voilà, c'est l'un des travers qui s'est ajouté, l'argent. Alors qu'on dit qu'on est dans une période de récession, en voyant la célébration de nos mariages, et on se dit où est la récession. Mais au-delà de ces aspects matériels, le moment du mariage reste un moment de réjouissance et c'est toujours bien manifesté. Les coutumes sont là pour le rappeler. Et puis, ces coutumes de mariage sont des liens qui se tisent ou qui se retisent parce que les derniers temps politiques ont fait quelque peu s'ébranler un peu de ces liens et qu'on retrouve au moment du mariage parce qu'il faut obligatoirement aller chez l'un, aller chez l'autre et la parole se met renaît des cendres de nos disputes inutiles, mais elle renaît. Et c'est quelque chose de positif. Maintenant, à nous, à Lifou, à Ouvéa ou à Marais dans les îles, à reprendre le contrôle du mariage en y mettant l'accent sur ce qui fait l'essentiel du mariage. C'est une histoire d'amour entre deux jeunes. Au-delà de cet amour, c'est des familles qui se rencontrent. Ils se sont pas vus ou ils ont été divisés pour une raison politique et tout ça. Ils arrivent à passer l'éponge pour pouvoir être ensemble dans ce temps du mariage. Du point de vue des dépenses, on pourrait réduire les dépenses parce qu'on aurait réduit aussi certains gestes dits coutumiers mais qui sont du folklore. Voilà, des repas pour les sœurs de ceci, les tantes de cela. Oui, c'est bien, mais on peut s'inviter à ces repas en d'autres moments et ne pas rajouter des coûts au mariage qui est exorbitant déjà pour des petites communautés que nous sommes. Mais malgré tout ça, la communauté vit et elle vit à travers ces mariages. C'est un moment où l'éducation des jeunes est faite un peu globalement. Ce matin, j'ai été au moment où ils enterraient le bougnat et j'ai bien vu les aînés expliquer aux plus jeunes comment on fait pour se protéger, mais aussi comment poser cet acte qui est un acte fédérateur de faire ensemble un bougnat. J'ose espérer qu'un jour, nous autres en Calédonie, de toutes nos ethnies, nous accepterons de faire un bougnat ensemble pour nous réconcilier, pour retisser nos liens. Voilà, mais c'est possible, là, dans ces moments de mariage, que ça se passe. J'ai vu la même chose à l'île des Pins. J'étais heureux que mes propres neveux, qui étaient à couteau tiré à cause d'une banalité, l'un était allé en prison, l'autre s'est retrouvé au dispensaire. Mais j'ai revu tous mes neveux ensemble au dernier mariage qui a occupé la famille au mois de juin. Et j'ai dit, le mariage n'a pas que du mauvais. Voilà. Mais il faut payer le prix, accepter de payer le prix. Et aujourd'hui, le prix des choses a augmenté, donc tout augmente. Mais on ne peut pas faire un mariage à moindre coût. Ce doit être l'objet de la réflexion de nos familles, dans nos familles, d'abord nos clans, et puis dans un second temps de nos coutumiers. Voilà. Et puis surtout éviter de se gargariser, de voilà, avoir plaisir de dire certaines choses, alors que la réalité n'y est pas. Voilà. On parle de nos chefferies, de nos clans et tout ça, mais il y a beaucoup de points des traits en pointillés quant à ces affaires-là. Voilà pour le mariage, mais c'est heureux que des communautés se marient, que des jeunes puissent regarder l'avenir, voilà, pied de nez, je le disais déjà, mais en même temps, un désir très fort pour que la vie se continue. Maintenant, le mariage, c'est souvent entre nous dans nos relations, mais il faut véritablement que nous mettions fin à cette espèce de concubinage entre les Calédoniens et l'État français. On concubine depuis longtemps, dont on ne sait pas qui a responsabilité de qui. En tout cas, on sait où envoyer les factures quand il y a des problèmes. Mais il serait bon qu'un vrai mariage puisse y avoir lieu, que chacun reconnaisse l'autre. Et puis voilà, qu'on assume ensemble les difficultés qui se posent à nous, au lieu de rester des éternels adolescents, demander de l'aide à droite et à gauche. Et quand l'aide arrive, on se dispute comme des, je ne sais comment, de qui ni comment. Voilà, pour qui aura la meilleure part du gâteau. Voilà, parce que dans notre concubinage, on ne partage pas bien ceux qui nous ont donné le bien commun qui est là. Et il n'est pas peu, il est même important ce bien commun, dont nous devons le partager.
1: Elle constate déjà, c'est que nous ne nous soignons pas bien, nous continuons de consommer des boissons sucrées et il y a aussi notre attitude envers notre médecine traditionnelle qui a une capacité préventive. On l'utilise seulement que il y a également le problème du transport qui vient s'ajouter. Des personnes qui doivent, par exemple, se rendre sur Nouméa pour tous les contrôles, pour leur contrôle, s'il n'y a pas de transport, il met à mal la santé de la population. Je vous propose de l'écouter.
2: Un constat déjà, c'est que nous ne nous soignons pas bien, ou pour dire ça d'une façon claire, on ne prend pas bien soin de nous. Je vois notre attitude vis-à-vis de la nourriture, de la boisson, des choses sucrées, on continue de les consommer, alors qu'on sait bien que ça peut pas nous faire du bien. Et puis il y a notre attitude vis-à-vis de nos médicaments traditionnels, on ne va vers eux que quand on est malade. Alors que ces mêmes médicaments ont une capacité préventive. Mais on ne les utilise pas dans cette optique-là. On les utilise pour guérir une diarrhée ou je ne sais pas quoi. Mais alors que dans le traditionnel, il y a bien une panoplie très large pour le préventif. Et on ne le fait pas assez. Et je vois aussi qu'on ne prend pas assez soin de notre corps. Alors que c'est le média de la relation, le corps. On entre en relation avec lui, non pas seulement par l'esprit, mais par le corps, qui est en bonne santé, si possible. Donc je constate cela, que nous n'utilisons pas bien les règles et les valeurs que nous avons pour rester en bonne santé. Alors, j'espérais que le programme Docamo harmonise tout cela, mais je ne sais pas où il est passé maintenant. Mais en tout cas, l'homme de Calédonie est un homme malade, est une personne malade, et qui doit apprendre à prendre soin de lui-même ou d'elle-même. Et ça, on n'en est pas arrivé. Le fait que nous avons le sentiment de manque, parce que souvent ça n'est qu'un sentiment, fait qu'on consomme plus que d'habitude, mais à consommer plus que d'habitude rend le contenant malade. C'est-à-dire chacune d'entre nous. Il y a certainement un souci qui est lié au transport, parce que des gens déjà malades, ils sont là, ils font pas de la figuration, nos vieux, nos malades, ils sont là. Et ils doivent aller faire une consultation à Nouméa, mais les moyens de transport sont plus que... Et ça met à mal non seulement la santé de nos plus faibles.
1: La caravane de l'entrepreneuriat ouvre son édition 2026 ce lundi 7 septembre au lycée La Pérouse avec une matinée dédiée à la créativité et à la découverte de la culture entrepreneuriale. Un dispositif porté par le vice-rectorat et les lycées pilotes qui vise à développer chez les jeunes la capacité à identifier les besoins de leur environnement et à imaginer des solutions entrepreneuriales pour y répondre. La caravane sillonnera pendant 2 semaines les communes du Nord et des Îles. On écoute Julie Micheli, coordinatrice de la caravane de l'entrepreneuriat.
3: Alors, l'objectif de la caravane de l'entrepreneuriat, c'est d'aller semer sur tout le territoire les graines de l'entreprise, en fait, de la création d'entreprise. Ce qu'on veut dire aux jeunes, c'est que partout où ils sont, c'est pour ça qu'on se déplace partout, il y a des besoins et que ces besoins, en fait, ils peuvent correspondre à la création d'une entreprise. Alors, on parlait justement tout à l'heure d'un besoin de déplacement, par exemple, sur les îles, où on n'a pas forcément de voiture et on voudrait se déplacer quand même, mais on ne veut pas louer une voiture qui coûte cher. Bah, typiquement, il y a un besoin, il y a plein de personnes qui sont dans ce cas. Bah, créer un taxi, une entreprise de taxi, ça pourrait tout à fait être une solution entrepreneuriale à un besoin qui est sur l'île. Et en fait, souvent, ce qu'on constate, c'est que les jeunes ont plein se rendent pas compte qu'autour d'eux, il y a plein de besoins et qu'ils pourraient agir pour combler ces besoins par la création d'une petite entreprise dans laquelle ils pourraient eux-mêmes travailler et puis après, à terme, employer d'autres personnes. Et qu'en fait, c'est possible au niveau local. C'est-à-dire, on n'a pas besoin, pour créer une entreprise, on n'a pas besoin d'être à Nouméa. On peut être sur place et créer son entreprise là où on se trouve. Et c'est pour ça que la caravane de l'entrepreneuriat part sur tout le territoire pour un peu expliquer aux jeunes que ils ont la capacité de faire des choses. Il faut juste qu'on les accompagne et qu'ils se fassent confiance, mais que tout est à leur portée. C'est-à-dire que créer une entreprise, finalement, c'est pas sorcier. Créer une entreprise, c'est répondre à un besoin qui a été identifié au sein de la population et apporter une solution à ce besoin. Cette solution, elle est entrepreneuriale, possiblement.
4: Donc, pour justement parler aux jeunes, ce sont des jeunes du lycée Jules Garnier.
3: Absolument. Ce qui nous paraît, c'est vraiment fondamental, c'est que ce ne soient pas les adultes qui aillent parler aux jeunes, mais que ce soient les jeunes qui sont au lycée Jules Garnier dans un programme qui s'appelle le Parcours Entrepreneur, dans lequel, pendant 3 ans, on les aide à créer des entreprises. Alors, ce sont des entreprises fictives, donc ce ne sont pas des vraies entreprises, mais on les met dans une dynamique entrepreneuriale. Toujours pareil, un besoin, une solution, une entreprise. Et ces jeunes-là, ils expérimentent le programme depuis 3 ans. Et donc, ils viennent avec nous sur la caravane, en fait, ou peut-être on va avec eux, j'allais plutôt dire. Et c'est eux, en fait, qui vont aller expliquer à leur père, donc dans les écoles primaires, collèges, lycées, et aussi dans les tribus, quelle est cette dynamique entrepreneuriale. Comment ils peuvent faire, en fait, pour créer des entreprises. C'est assez fort parce que eux, ils vont y aller en disant, moi, j'ai eu cette idée-là. Et cette idée, je l'ai concrétisée. Et aujourd'hui, ça fait cette entreprise-là. Et donc ça, c'est intéressant parce que les jeunes peuvent s'identifier. Donc ça, c'est le premier pan, gros pilier de la caravane, c'est que ce sont des jeunes qui parlent aux jeunes. Et le deuxième, c'est que partout où on va, grâce à nos partenaires, que ce soit l'ADI, Initiative NC ou Impulseo, on a des entrepreneurs locaux qui nous rejoignent sur toutes les étapes, que ce soit en établissement scolaire ou en tribu, et qui viennent expliquer leur parcours. Donc, il explique aux jeunes, moi, au début, soit je ne travaillais pas ou j'avais pas trouvé d'emploi, et j'ai réfléchi à un besoin, j'ai trouvé une solution, j'ai créé mon entreprise et aujourd'hui, j'en suis là. Et en fait, ça, c'est aussi très fort parce que les jeunes, souvent se disent, en fait, s'il l'a fait, moi aussi, je peux le faire. Et il y a vraiment un vrai pouvoir de cet entrepreneur qui va venir un peu leur ouvrir les yeux et les éclairer sur le fait qu'en fait, ils sont capables de faire. Alors oui, il faut les accompagner, mais je vous dis, on part avec l'ADI, on part avec Initiative NC. Ce sont des structures, en fait, qui font pour l'ADI, du microfinancement, pour Initiative NC, qui travaillent avec les banques pour des prêts et qui sont tout à fait à même d'accompagner des projets. Donc, ils leur disent aussi pendant les étapes, ils leur disent, si un jour vous avez une idée, maintenant que vous avez vu et qu'on a un peu... Parce que quand on arrive, par exemple, en tribu, on leur dit, ici, vous avez des ressources sur là où vous vous trouvez. Est-ce qu'on les exploite suffisamment? Est-ce que, par exemple, on disait tout à l'heure la question du manioc. Est-ce que le manioc ou la vanille ou est-ce que vous aimeriez faire quelque chose avec ça? Ou le cacao, je racontais l'expérience de Canala l'année dernière. À Canala, il y a beaucoup de cacao. Et puis, en fait, il n'y a pas beaucoup de finalement, les fèves, elles sont récupérées, mais il faut les envoyer dans une usine. Mais en fait, on pourrait très bien avoir une entreprise. Ils l'avaient trouvé, la solution, l'année dernière. Ce qui manquait, en fait, entre la culture du cacao et arriver à l'usine pour que ça se transforme en chocolat, c'est qu'en fait, il manque l'étape de on fait sécher la fève et on la fait fermenter. Mais personne ne le fait, ça. Mais à Canala, vous imaginez l'opportunité que ça serait d'avoir une petite unité de production qui ferait sécher les fèves, qui les ferait fermenter et qui ensuite les enverrait à l'usine. Bah, en fait, les jeunes pourraient tout à fait faire ça. Et d'ailleurs, l'année dernière, ces idées-là étaient sorties. Donc en fait, nous, on est là pour leur ouvrir les yeux. Déjà, sur le fait qu'il y a des ressources, là où ils se trouvent, qu'il y a des opportunités, et que surtout, ils peuvent se faire confiance pour y aller, en fait, pour avoir cette idée-là, et qu'ils peuvent se faire accompagner. Voilà, ça, c'est vraiment notre mission, c'est de dire, bah, écoutez, en fait, tout est possible. Et ne vous mettez pas de barrière, parce qu'en fait, c'est vrai, ici, c'est un territoire qui est quand même extraordinaire, on peut faire plein de choses sur ce territoire, et souvent, les jeunes n'osent pas. Donc, nous, on veut... Notre objectif, c'est de les aider à oser, de les aider à faire, de les aider à se mettre dans une dynamique de mouvement entrepreneurial pour qu'ils se disent en fait, je suis capable de faire et je vais faire. Et je vais être accompagnée, mais je vais le faire.
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Et enfin, selon le journal Le Monde, visite du pape. Le préfet de police de Paris détaille le dispositif de sécurité. 14 000 policiers, gendarmes et militaires de l'opération Sentinelle seront mobilisés le premier jour et 12 000 le lendemain, selon Patrice Faure, qui promet d'assurer une sécurité maximale tout en minimisant les contraintes pour les Parisiens. C'est de l'horlogerie et notre priorité, c'est d'assurer une sécurité maximale tout en minimisant l'impact sur la vie quotidienne des Parisiens, explique le préfet de police de la capitale, Patrice Faure, qui détaille le dispositif prévu pour la visite du pape Léon XIV les 25 et 26 septembre dans un entretien accordé à l'agence France Presse. L'objectif de la préfecture de police est de permettre au public de profiter pleinement de ces moments et d'accueillir avec fierté le souverain pontife et en même temps limiter la durée des contraintes pendant cette visite, résume le préfet. La préfecture de police est habituée à gérer des grands événements tels que les Jeux Olympiques de 2024 qui représentaient un défi dont elle est sortie auréolée. À ce stade, assure Patrice Faure, aucune menace n'a été identifiée. Quelques 14 000 policiers, gendarmes et militaires de l'opération Sentinelle ainsi que 2500 sapeurs-pompiers seront mobilisés le vendredi premier jour de la visite papale et 12 000 membres de forces de l'ordre ainsi que 2500 sapeurs-pompiers le seront samedi. L'Église de France se prépare à la visite historique du pape Léon XIV en septembre avec une messe géante sur les Champs-Élysées en point d'orgue. La mobilisation peut sembler massive, mais c'est à l'image de l'énorme flux de public attendu, souligne Patrick Faure, qui table sur 500 000 personnes sur les Champs-Élysées et la Concorde le samedi pour la messe en plein air, jusqu'à 250 000 personnes sur le trajet de la Papa Mobile le vendredi avant l'office des Vêpres à Notre-Dame et 80 000 jeunes au Stade de France à Saint-Denis pour la veillée le même jour. Pour le Stade de France, imaginez, il y aura des centaines de cars à gérer dont il faudra assurer la fluidité des arrivées et des départs, c'est de l'horlogerie, explique-t-il. S'agissant des séquences parisiennes, les accès sont gérés par le diocèse qui a mis en place des QR codes pour accéder aux emplacements prévus sur les Champs-Élysées et place de la Concorde. La déambulation du pape dans Paris le long d'un parcours bordé de barrières sera accessible via des box devrait selon lui durer une heure. Le pape se déplacera en papa mobile de Notre-Dame des Champs-Élysées à la place Saint-Michel le vendredi vers 16h avant de célébrer les vêpres à Notre-Dame, a détaillé le diocèse de Paris dans un communiqué diffusé vendredi soir. Le besoin de sécurité ne se limite pas à ceux qui seront au plus près du pape, mais également à tout le public aux abords, fait valoir le préfet de police. Pour ce faire, des effectifs de policiers seront déployés partout avec le renfort de 60 à 80 cavaliers de la police et de la gendarmerie. Patrice Faure note que ces concerts de Céline Dion à la Plénitude Arena de Nanterre qui débute le 12 septembre et plusieurs autres manifestations auront lieu au même moment. Mesdames, Messieurs, c'est la fin de notre édition de la mi-journée. Merci de m'avoir prêté attention. Bon appétit et si vous êtes à table, et passez une excellente journée toujours en compagnie de la RDK.

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à tous. Avec respect et humilité, grand plaisir pour nous et bien de vous retrouver sur les ondes de Jido Radio. En espérant que vous allez bien en ce dimanche. Bon repos à vous toutes et à vous tous. Réveil douceur sur le canal K. Notamment ce dimanche 6 septembre. C'est un bon anniversaire que nous souhaitons à tous les natifs du 6 septembre. Et vous portez le prénom Bertrand, et bien nous vous souhaitons une très bonne fête à vous messieurs. La bonne semence d'aujourd'hui, à celui qui nous aime et qui nous a lavé de nos péchés dans son sang, il a fait de nous un royaume, des sacrificateurs pour son Dieu et Père, à lui la gloire et la force au siècle des siècles. Amen. Apocalypse 1, versets 5 à 6. Parole de louange, gloire à celui qui nous aime. L'Apocalypse contient des informations sur l'avenir, mais son sujet principal est Jésus-Christ. Il est révélé comme le grand vainqueur et le souverain universel. Il est vu assis sur le trône de Dieu où tous les croyants expriment la louange et l'adoration. Il est aussi celui qui jugera tous les humains. Ce livre nous impressionne par les jugements qu'il annonce. Quelle majesté dans la personne de Jésus qui apparaît tout au long de l'Apocalypse. Il y est présenté sous un titre particulier. L'agneau. Sur la croix, il a été l'agneau de Dieu qui ôte le péché du monde. Dans Jean 1, verset 29, il sera l'agneau qui est sur le trône et devant qui chacun se prosternera. Dès le début de l'Apocalypse, Jésus est appelé de différents noms. Il est le témoin fidèle, le premier-né des morts et le prince des rois de la terre. Et surtout, il a un titre qui parle de son amour. Il est celui qui nous aime. C'est son Église qui le nomme ainsi en lui offrant l'adoration. Tous les croyants peuvent lui chanter des louanges, déjà sur la terre et bientôt dans le ciel. Le Seigneur nous a aimés quand il a donné sa vie et nous aime toujours, sans cesse, éternellement. Après avoir rappelé ce qu'a fait pour nous celui qui nous aime, la louange éternelle éclate. À lui la gloire et la force au siècle des siècles. Gloire à celui qui nous aime, à lui force et majesté, à Jésus gloire suprême, jusque dans l'éternité. Amen. Alléluia. Nous vous invitons eh bien, à méditer à travers ce verset. Dans quelques instants, eh bien, nous vous ferons la lecture de vos avis de décès, de vos communiqués. Aux alentours de 6h20, nous ferons un point météo. À 6h30, pas de titre. Par contre, à 7h, eh bien, vous allez retrouver la rediffusion de l'interview. Monsieur Jacques Djaloué, en tout cas l'intégralité. Monsieur Jacques Djaloué qui était l'invité de Romain Méhoun. Bon matin, bon réveil en notre compagnie. Réveil douceur sur Jido Radio. Grand merci de votre fidélité. Sachez que vous êtes au bon endroit.

Vos avis de décès à présent. On nous prie de vous faire part du décès de Monsieur Toura André. La levée du corps se fera ce dimanche 6 septembre à 9h à son domicile, suivi de son inhumation à 10h au cimetière de la tribu. Donc je répète cet avis. On nous prie de vous faire part du décès de Monsieur Toura André. La levée du corps se fera dimanche 6 septembre à 9h à son domicile, suivi de son inhumation à 10h au cimetière de la tribu. Avis de décès signé de ses enfants. Aux familles Thiouz et Alia Haouli, Tabwa Vianor et Alia Kwawa et Naketi, Bongiondia Miguel Kwawa, aux familles

Choro et Pumo Anaketi, Mesdames Bouti Bernadette Ayate, Mbueri Caro Lacho, Ovami Jorédié, Nouye, Samouan, Tuyenan, Beja, Salomon, Maramin, Kake, Bene, Akanala, Ovami Moanan et Allié à Nanankeneru, Ovami Hari, Ako Kawipa, la famille Dohuade et Alliant le regret de vous faire part du décès de Madame Veuve Dohuade Jacqueline, née Taboabianan, décès survenu dans sa 84e année. Le corps repose à son domicile et sera transféré à la maison commune de Mélénémé ce dimanche 6 septembre à 8h, où une veillée aura lieu, suivie de son inhumation à 13h30 au cimetière familial. Donc je reprends cet avis en nous prie de vous faire part du décès de Madame Veuve Dohuade Jacqueline, née Taboabianan. Le corps repose à son domicile et sera transféré à la maison commune de Mélénémé ce dimanche 6 septembre à 8h, où une veillée aura lieu, suivie de son inhumation à 13h30 au cimetière familial. On nous prie de vous faire part du décès de Madame Maramin Arlette. La veillée aura lieu à la morgue de La Poa ce dimanche 6 septembre à partir de 13h. Elle durera jusqu'à la levée du corps lundi 7 septembre à 13h30, suivie de son inhumation au cimetière municipal de La Poa à 14h. Donc je reprends cet avis. On nous prie de vous faire part du décès de Madame Maramin Arlette. La veillée aura lieu à la morgue de La Foa ce dimanche 6 septembre à partir de 13h. Elle durera jusqu'à la levée du corps lundi 7 septembre à 13h30, suivie de son inhumation au cimetière municipal de La Foa à 14h. On nous prie de vous faire part du décès de Monsieur Bull Brian. La veillée se déroulera au centre funéraire de Nouméa mardi 8 septembre à partir de 10h, suivi de la cérémonie religieuse à 14h15 en la chapelle de la morgue et de sa crémation dans l'intimité familiale. Je reprends cet avis. On nous prie de vous faire part du décès de Monsieur Bull Brian. La veillée se déroulera en la morgue de Nouméa, mardi 8 septembre à 10h, suivie de la cérémonie religieuse qui sera célébrée le jour même à 14h15 en la chapelle de la morgue et de sa crémation dans l'intimité familiale. On nous prie de vous faire part du décès de Monsieur Piné Christian, dit Chinois. Les veillées auront lieu au centre funéraire du Pont des Français lundi 7 septembre de 16h30 à 19h, également mardi 8 septembre à partir de 15h30. La cérémonie religieuse sera célébrée mardi à 17h au Pont des Français dans le respect de ses volontés, ni fleurs, ni couronne, présence d'une corbeille à dents. Donc je répète cet avis, on nous prie de vous faire part du décès de Monsieur Piné Christian, dit Chinois. Les veillées auront lieu au centre funéraire du Pont des Français lundi 7 septembre de 16h30 à 19h, mardi 8 septembre de 15h30 à 18h. La cérémonie religieuse sera célébrée mardi même à 17h au Pont des Français. Au grand chef Zéoula Puyono, dit Jean-Louis, et son épouse Isola Eulali Hachetti, aux familles Zongo, Goué, parents et alliés, aux familles Waheonem, tribu de Hunetin, Nashema, Nafalo, Vemave, Aware, aux familles Halouach, Waimen, Vakie, Tawa, Mili, Zéoula, Waicheu, Nikane, à M. Mili Nicolas, aux familles Elemaya, Adjoulou, Mouin, Tingeting, Saoulia, Huenenod, At, Manihue, Nahen, à toutes les familles et aux clans non cités, à ses nombreux amis et anciens collègues de la DDEC, la famille Zongo, à la profonde douleur de vous faire part du décès de leur grand-père, père et frère, M. Zongo Célestin, Monakami, décès survenu dans sa 81e année après une longue maladie. La veillée aura lieu mardi 8 et mercredi 9 septembre de 8h à 19h30 dans le grand salon du centre funéraire de Nouméa. Le transfert vers l'IFU se fera par le Beticho jeudi 10 septembre et l'inhumation aura lieu vendredi 11 septembre à la tribu de Djouéoulou. Pour Nouméa, les travaux coutumiers se tiendront à la morgue municipale mardi 8 et mercredi 9 septembre de 8h à 20h. Pour l'IFU, les travaux coutumiers se dérouleront à partir du mardi de 8h à 20h.
Et la famille remercie chaleureusement toutes les personnes qui s'associeront à sa peine par leur présence, leur prière ou leur geste coutumier. Vous prie d'agréer l'expression de son profond respect. Donc, je répète cet avis de décès. On nous prie de vous faire part du décès de M. Zongo Célestin Wanakami. Les veillées auront lieu mardi 8 et mercredi 9 septembre de 8h à 19h30 dans le grand salon du centre funéraire de Nouméa. Le corps sera transféré vers l'IFU par le Beticho jeudi 10 septembre et l'inhumation aura lieu vendredi 11 septembre à la tribu de Djououlou. Concernant les travaux coutumiers sur Nouméa, ils se tiendront à la morgue mardi 8 et mercredi 9 septembre de 8h à 20h, et pour l'IFU, les travaux coutumiers se dérouleront à partir du mardi 8 septembre de 8h à 20h.

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Avec au programme accueil par les personnels de l'établissement et visite guidée du lycée, des installations techniques, de l'internat, des plateaux sportifs et de l'exploitation agricole. Présentation des filières générales, professionnelles et technologiques du CAP au BTS relevant de l'enseignement agricole et de l'éducation nationale. Vente des produits de notre exploitation agricole et de produits confectionnés par nos élèves. 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Informations sur les modalités d'inscription et les bourses avec la présence de la maison de l'étudiant. Venez découvrir le lycée Michel Rocard, ses formations, ses équipes, ses élèves et son exploitation agricole. C'est le directeur de l'établissement public d'enseignement, M. Samir El Hassan, qui signe ce communiqué qui referme votre service public de cette matinale. Merci à vous de votre oreille attentive.

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1: Place à vos prévisions météo à présent établies par le Centre Météo France en ce dimanche 6 septembre. Il n'y a pas de vigilance particulière ce matin, le temps est sec et le ciel bien ensoleillé, même si quelques nuages circulent sur les Loyautés et le nord-est. Le vent de secteur est souffle de 10-15 nœuds sur la façade est et aux Loyautés, localement 15-20 nœuds sur la pointe nord et Bélep. Sur l'ouest, il est faible au début puis s'oriente en vent de sud à sud-est autour de 10 nœuds. Cet après-midi, le temps reste sec, quelques nuages se développe sur le relief et déborde sur la pointe nord, puis fin de journée localement sur l'ouest. Ailleurs, le soleil domine, toutefois des ruées de nuages se forment sous le vent des Loyautés. Le vent de sud-est à est-sud-est souffle entre 10-15 nœuds en général, localement 15-20 nœuds sur la pointe nord. Il dépasse par endroits les 20 nœuds avec des rafales à 30 nœuds sur le sud-ouest. Et les températures de l'après-midi sont stables et varient de 23 à 26 degrés. Donc retenez bien qu'il n'y a pas de vigilance particulière. Un temps sec et ensoleillé prévu pour ce dimanche. Alors profitons-en. 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Intolérance, c'est ce titre que l'on vous propose, signé par Monsieur Richard Wamigna.
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votre dossier de 7h, eh bien, nous vous proposons de retrouver l'interview réalisée par Romain Mehoun et qui avait pour invité Monsieur Jacques Djaloué. Donc, rendez-vous à 7h pour la rediffusion de l'intégralité de cette interview.

Excellent. Vous l'avez reconnu, monsieur Justin Wellington, Much Love, et d'où avec le titre One Love, en espérant que vous allez bien, et surtout, on vous souhaite un bon dimanche. Un autre rendez-vous après l'entretien de 7 heures, Pacific Review.

notre monde, capoté par Harrison. À suivre, le messager Papa Sidi, Sam Smith. Et n'oubliez pas à 7h la rediffusion de l'intégralité de l'interview de Monsieur Jacques Jalloué qui répondait aux questions de Romain Méon. Et juste après, Pacific Review, votre rendez-vous du dimanche matin. Et à 8h, eh bien le culte.

0: bien, nous vous proposons à présent de retrouver l'intégralité de l'interview de Monsieur Jacques Djanoué, qui répondait aux questions de Romain Méhoun.
1: Monsieur Jacques Dalu, bonjour et merci d'être avec nous. Je rappelle que vous êtes le président du conseil d'administration de la SODIL. La SODIL qui est cette société appartenant à la province des îles Loyauté. On va développer ce qui se passe. Pourquoi parler de la SODIL aujourd'hui? Nous allons également rappeler quels sont les objectifs de la SODIL. Pour commencer, peut-être rappeler... Qu'est-ce que c'est que cette société? C'est une société publique. Depuis quand elle est là?
2: D'accord. Tout d'abord...
1: Depuis quand elle est là?
2: D'accord. Tout d'abord, Romain, merci de nous avoir invités aujourd'hui.

0: De la Sonil, ça nous fait revenir aux années de la mise en place des provinces. Donc, ça date depuis 1989, il me semble, hein, ou 88, 7, c'est encore, on était encore à l'accord de Matignon.
1: Matignon. Effectivement, donc la Société de développement des îles Loyauté a été créée en 1991 par la province des îles, donc c'était la première mandature de la province, juste après les accords de Matignon. Donc le président de l'époque de la province était M. Richard Calloy, et donc il a été aussi nommé président de la Soudil à l'époque. Et entre parenthèses, j'ai fait partie aussi de cette équipe-là. Voilà.
0: Donc, pour continuer dans l'histoire de la Sodil est aussi une, on va dire, c'est le bras économique de la province, on va dire tout simplement comme ça, mais peut-être mieux expliqué de votre part.
1: Oui, effectivement, donc la Soudil, donc elle a été créée et donc a été missionnée par la province des îles pour intervenir dans des secteurs stratégiques d'abord pour elle, c'est-à-dire le transport. Donc on intervient dans le transport maritime et dans le transport aérien. Le maritime, ben, c'est le Betichou. Le transport aérien, c'est Air Oceania, hein, Air Loyauté et puis maintenant Air Oceania. On intervient surtout aussi sur les îles dans le tourisme et notamment les hôtels, à Marée, à Lifou et à Ouvéa. Et puis, on intervient également dans l'agroalimentaire, hein, dans le copra, dans la vanille, et dans tout ce qui est production agricole traditionnelle, avec les UCPA, à Tchaput, et puis aussi à Tadine, à Marée, et aussi dans les poissonneries, à Lifou.
0: Que fait la Sodil exactement? Il aide les structures à se développer, à faire quoi exactement?
1: Alors, on a donc deux principales missions. La première, c'est de mettre en place des structures, comment je dirais, qui sont lourdes, qui demandent des gros investissements. Donc, on parle de transport. Si on fait l'historique du transport, ça commence en 1991 avec le ferry Éouanné. Donc, ensuite, il y a eu le Marie-Hélène avec la CMI à l'époque. Et puis ensuite, on a eu le Bétichaud 1. Bétichaud 2, et donc là aujourd'hui on travaille sur le renouvellement du Bétichaud 2. Donc voilà, c'est des investissements qui demandent beaucoup de fonds, hein. Donc c'est pour ça que la province elle passe par la Soudil. Les hôtels aussi, puisque comme vous le savez, sur les îles on est en terre coutumière, donc il n'y a pas d'investisseurs privés comme on peut le voir ici à Nouméa. Le financement, il est essentiellement public, hein, c'est comme ça que ça a été créé, le Nengone Village, le Déo Village, l'Oasis, le Paradis d'Ouvéa, Beaupré à Ouvéa, et puis dernièrement, le Ouattara, hein,
0: Et aujourd'hui, on parle de ces structures un peu connues. Il y a d'autres structures qui sont pas connues, mais on va continuer dans la foulée sur les structures qui sont connues. Donc, avant de rentrer en détail, peut-être vous avez parlé du rapport de la Chambre territoriale des comptes, parce qu'il faut replacer le contexte. Donc, aujourd'hui, nous sommes en 2026 et on a parlé d'une évolution de la Sodil parce qu'on a parler de sa création en 1991, nous sommes en 2026, et entre-temps, il y a eu beaucoup de choses qui se sont passées. On a parlé du transport, avec l'évolution aussi du transport au niveau maritime dans les îles Loyauté. Donc aujourd'hui, le rapport de la CTC, on va parler de cela. Donc il y a eu des reproches peut-être de la CTC par rapport à ce qui se passe aujourd'hui sur la Sodil.
1: Oui, bien sûr. Donc, le rapport de la Chambre territoriale des comptes, c'est une institution qui surveille l'utilisation des fonds publics. C'est-à-dire que les fonds qui sont mis à la disposition de la Soudil, la CTC vérifie si on en a fait une bonne utilisation. Donc, ce rapport, c'est sur la période 2020-2024. Hein, donc, il y a un certain nombre

0: on va dire, d'anomalies qui ont été constatées. Je vais juste reprendre en quelques phrases. Donc, elle reproche à la SODIL d'avoir une organisation très complexe. C'est-à-dire que dedans, ils estiment que la SODIL et ses filiales, c'est 20 sociétés, et plus une centaine de sociétés que l'on a mis en place. Et donc, il y en a quand même une centaine. Donc, pour eux, c'est beaucoup. Et donc, ils nous reprochent peut-être un management qui est trop confus, trop complexe à suivre. Donc, ça, c'est le premier critique. Il y a une critique sur la gestion du personnel et des rémunérations. Donc, je ne vais pas aller donc dans le détail, mais il y a des rémunérations pendant cette période-là qui concernent des directeurs généraux et qui ne sont pas conseil d'administration, qui est l'instance qui décide et qui valide toutes les rémunérations. Donc voilà, ces choses-là, depuis, on les a régularisées et les personnes concernées aujourd'hui, et c'est pour ça que je ne veux pas en parler, ne sont plus au sein de la société, que ce soit au niveau politique ou que ce soit au niveau de la gestion. Ceux qui voudront aller dans les détails, donc le rapport de la Cour des comptes a été mis en ligne, donc ils peuvent le retrouver sur Internet, pour ce point-là. Ensuite, on nous reproche également à la holding d'avoir un endettement important. Donc la holding est endettée. Le chiffre que l'on a, c'est d'1,5 milliard. Donc on doit cet argent non pas aux banques, non pas à la province, mais aux investisseurs locaux. Voilà, c'est des fonds qui avaient été mobilisés et qui ont été utilisés pour la construction du Bois d'Arbé. Donc aujourd'hui, on n'a pas pu les rembourser. La première chose qu'on a fait, c'est qu'on a fait des négociations avec eux pour leur demander d'attendre, et on est en train de chercher à désendetter la structure. L'autre quatrième point, c'est qu'ils nous reprochent que nos filiales, c'est-à-dire dans l'hôtellerie ou dans l'agriculture, elles sont trop fragiles. Donc c'est vrai que un certain nombre d'entre eux ont eu des pertes. Donc c'est vrai qu'il y a peut-être un problème de gestion de ces filiales, mais je vais juste rappeler que cette période 2020-2024, on a eu quand même 2020-2021 la période de Covid et 2024 la période des événements. Ce qui a fait que l'activité touristique, si je prends l'exemple du tourisme, elle était à zéro. Donc quand on a zéro, on n'a pas de recettes, mais on a des charges. Donc ça crée du déficit. Donc voilà ce qu'on reproche. Et puis l'autre point qui nous est reproché, c'est une dépendance à la province. Donc on dépend du financement public qui est, pour eux, est trop important. Donc effectivement, on dépend du financement de la province, mais pas que, puisque il y a dans l'histoire de la SODIL, il y a aussi des fonds qui sont venus de la mine, quand il y a eu les distributions de dividendes des Ramettes. Il y a aussi des fonds qui sont revenus de la SMSP ou de la STCPI, donc qui ont fait qu'il y a aussi des fonds privés qui sont arrivés dans la structure. Aujourd'hui, on connaît la situation de la mine. Cette entrée de finances n'existe plus. Donc effectivement, on dépend essentiellement des financements publics et notamment de la province des Îles. Donc voilà, en résumé, ce que la Chambre territoriale des comptes reproche à la structure.
1: Vous avez parlé de management, donc, et vous avez parlé donc du contexte. Donc il y a eu une volonté de la part de la SODIL depuis le renouvellement de son conseil d'administration, je suppose, ou de ceux qui sont dedans l'année dernière, une volonté quelque part de pouvoir agir sur ce qui est reproché par la Chambre territoriale des comptes.
0: Oui, effectivement, je veux dire, la Chambre, elle a sorti son rapport en 2026 pour une période 2020-2024. Et donc, et notamment en 2025, donc on a fait nous aussi un diagnostic, un audit de la société au niveau interne, et les points qui sont reprochés par la Cour des comptes, on les avait déjà identifiés, et donc il y a déjà un certain nombre de mesures qui ont été prises depuis l'année dernière.

0: et notamment donc l'arrêt de des comment des responsables de la structure à l'époque. Je prends juste un exemple. Au niveau de la holding, il y avait donc le président du conseil d'administration, et entre le président du conseil d'administration et les employés, il y avait 8 personnes. Aujourd'hui, il n'y a plus que 2 personnes. Donc on a arrêté, donc ça a fait quand même une économie au niveau des salaires, qu'on estime nous à autour de 130 millions par an. Donc voilà, ça a été la première mesure qui a été prise. La deuxième mesure, parce que c'est quand même un dossier qui nous a pris en 2025, c'était l'ouverture du Ouadrabé pour pas que l'on perde cette belle outil. Les choses ne sont pas encore réglé, puisqu'on a encore des échéances judiciaires dans les jours qui viennent. C'est pas encore réglé, mais on a réussi quand même à ouvrir l'hôtel et à le faire fonctionner. Donc il y a quand même des mesures qui ont été prises qui, avant et notamment au niveau des rémunérations, on les a déjà régularisées dans différents conseils. Voilà.
1: Restons sur le secteur hôtellerie. On parle et des touristes, on parle donc de Ouadrabé, mais il y a aussi du village et Néoné village, puisque c'est historique. Ce sont des structures qui sont là depuis toujours. La SODIL a plutôt intérêt à sauvegarder ces outils ou pas?
0: Oui, je pense, c'est que c'est vrai que c'est un des objectifs de notre feuille de route depuis l'année dernière. C'est d'abord, j'appelle ça, c'est de sauvegarder ou sauver le secteur hôtelier aux îles. Je parlais tout à l'heure du Covid. Il y avait zéro client sur les îles. Je parle des événements. Ça veut dire que, et je parle aussi, j'en ai pas parlé, mais du blocage actuellement des aérodromes. Donc, fait que aujourd'hui, nos structures hôtelières, au niveau financier, vont très mal. Nous sommes pour l'instant donc en mode survie pour ce qui est de Maré et de Ouvéa. Sur l'IFOU, on sent qu'il y a une petite reprise, les gens reviennent, les touristes reviennent, donc il y a une petite reprise. Mais dans l'objectif qu'on s'est fixé, c'est de bien sûr de sauver les hôtels et d'entreprendre un grand travail de rénovation. Voilà, ça c'est l'objectif qu'on va mettre en œuvre.
1: Les autres filiales, autres dans les autres secteurs de développement des îles Loyauté, vous avez parlé de l'UCPA tout à l'heure. Donc, ce sont aussi l'objectif, c'est de pouvoir aussi améliorer ou peut-être de redévelopper la production locale sur place, mais aussi à écouler les productions que font les producteurs des îles Loyauté.
0: Oui, bien sûr. Les UCPA, donc historiquement, ils ont été créés pour permettre aux producteurs des îles d'écouler leur production, c'est-à-dire que l'UCPA servait d'intermédiaire entre le producteur et le consommateur. Donc il y a eu des soucis il y a 2 ans, mais depuis, donc on a réouvert les UCPA de l'IFOU et de Maré, donc ils continuent à jouer leur rôle. Mais en plus, aujourd'hui, on a demandé aussi à l'UCPA de produire directement. Je prends l'exemple de l'année dernière, on a fait un champ expérimental. Donc pour très peu d'investissement, on parle de 1,2 million d'investissement, on a produit 4 tonnes d'igname. Donc c'est ce qui est important. Donc on va multiplier ces champs à travers l'UCPA, ce qui permet aussi de prendre des jeunes qui sont salariés de la société et de les former dans le travail.
1: Tout ça pour dire simplement que les orientations qui sont effectivement donc données ou projetées par la Cour des comptes sont réalisables pour vous ou sont peut-être des orientations qui donnent de l'optimisme, on va dire comme ça, à la SODIL.
0: Je pense qu'il faut prendre le rapport comme je prends l'image d'une photographie. La Cour des comptes, elle a fait son audit entre 2020 et 2024. Une photographie, c'est le rapport qui est sorti début de la semaine. À partir de là, donc il y a un diagnostic qui est fait, il y a des reproches, il y a des recommandations qui sont faites. Nous allons les appliquer, puisque donc on doit ça ceux qui payent les impôts, hein, je veux dire, c'est quand même
1: des fonds contribuables.
0: Aux contribuables, c'est quand même des fonds publics, hein, donc on est obligé de rendre compte. La Chambre des comptes est là pour justement vérifier si l'utilisation des fonds propres est faite correctement. Il y a des anomalies, on est obligé de les corriger et nous allons les faire.
1: Voilà. La province des îles sera toujours présente au sein de cette structure.
0: Oui, bien sûr, puisque...
1: Je pense surtout financièrement.
0: Voilà. Alors, d'abord, la province des îles, elle est actionnaire autour de 80% de la société. Il y a des privés. Donc, ce qu'on va faire dans les mois qui viennent, c'est qu'on va rentrer d'autres privés. Hein, donc, on est en discussion avec eux pour qu'ils viennent aussi renforcer le collège des privés dans la Sodile. Ça permettra aussi d'apporter des fonds nouveaux, mais également une vision plus économique qui vient des privés. Donc, ça, c'est la première chose. La deuxième chose, et donc c'est la situation financière aujourd'hui de la province. Donc il y a aussi eu un rapport de la Chambre des comptes. Donc la province est aussi en difficulté financière. Donc aujourd'hui, nous, on a réduit, donc par ce fait-là, on a réduit la voilure et on est en train de rechercher d'autres moyens de financement.
1: Mmh. Voilà. En tous les cas, sur le management, sur l'organisation de la SODIL, il y a des orientations qui sont faites. Donc, vous êtes sur ces orientations de la Cour des comptes. Donc, maintenant, pour bien comprendre, pour faire comprendre aux auditeurs et surtout au public qui nous entend en ce moment, donc il y a des choses qui sont réalisables et qui doivent être encouragées pour que la SODIL continue à faire son travail initial ou son travail. Pour les gens des îles.
0: Effectivement, je pense que quand je vois, il y a eu des commentaires de la presse et donc ils ont repris une phrase du rapport où la SODIL doit revoir son modèle de développement. Donc effectivement, il faut qu'on revoie le modèle, mais on est quand même sur des secteurs, je dirais, stratégiques. Pour les îles et notamment pour la population, le transport, je veux dire le Betticho, on sait qu'il a sa place aujourd'hui avec tous les problèmes qu'on a. Il faut absolument qu'on arrive à renouveler cet outil pour pas qu'il y ait une rupture de la continuité entre les îles et Nouméa. Le transport aérien, donc on est en train de restructurer Air Oceania. Et donc on va lui peut-être, on va voir comment on va faire, mais on va peut-être augmenter le nombre d'avions pour pouvoir continuer à servir. Là on sert les îles avec un seul avion. On a mis en priorité sur Marais et Ouvéa, puisque l'IFU, il y a les avions d'Aircal qui y vont, et puis Marais, Ouvéa et Tiga. Donc peut-être qu'il faut demain donc redimensionner les objectifs des deux compagnies, c'est-à-dire Aircal pour la liaison régulière entre les îles, entre Nouméa et les îles, et Air Oceania faire l'intéril, donc balayer donc une fois ou deux fois par semaine les quatre îles en intéril. Donc on est en train de travailler là-dessus. C'est des activités qui sont stratégiques. L'hôtellerie, j'en ai parlé, il faut absolument qu'on maintienne ces structures, qu'on les rénove, parce que jusqu'à présent, avant le Covid, c'est quand même un secteur qui rapportait plus de 2 milliards à la province des îles, hein, en termes de retombées économiques. Donc c'est pas rien. Donc il faut qu'on retrouve ce niveau-là. Là, on a dû tomber autour de 500 millions, mais il faut qu'on retrouve ce niveau d'attractivité. Voilà.
1: Juste pour terminer, parce qu'il y a un secteur dont on n'a pas beaucoup parlé, c'est le secteur de la pêche, et je suppose que Navimont est toujours là. Est-ce que c'est une filiale aussi de la SODIL, ou comment la pêche est placée dans le secteur, dans le développement des îles Loyauté?
0: Alors, il y a deux choses. La filiale Navimont, donc c'est une filiale qui est historique. Hein, c'est une société qui appartient à la SODIL depuis une trentaine d'années. C'est une société qui est basée à Nouméa. qui emploie à peu près une centaine de personnes. Il y a à peu près 8 ou

Bien, bonjour à tous en ce 22e dimanche du temps ordinaire. Nous sommes invités non seulement Nous sommes invités non seulement à écouter la parole de Dieu,

0: Ensemble, je confesse à Dieu Tout-Puissant. Je reconnais devant mes frères et sœurs que j'ai péché en pensée, en parole, par action et par omission. Oui, j'ai vraiment péché. C'est pourquoi je supplie la Vierge Marie, les gens et tous les saints, et vous aussi, les frères et sœurs, de prier pour moi, le Seigneur, notre Dieu.
1: Que Dieu Tout-Puissant vienne à notre secours, qu'il nous donne de chercher ce qui est bon, ce qui est capable de lui plaire, ce qui est parfait, qu'il nous conduise à la vie éternelle. Amen.

0: Prions le Seigneur. Dieu de l'univers, de qui vient tout don parfait, enracine en nos cœurs l'amour de ton nom. Augmente notre foi pour développer ce qui est bon en nous. Veille sur nous avec sollicitude pour protéger ce que tu as fait grandir. Par Jésus-Christ, ton Fils, notre Seigneur, qui vit et règne avec toi dans l'unité du Saint-Esprit, Dieu pour les siècles des siècles.
1: Amen.
0: Nous nous asseyons pour les lectures. Taire la parole de Dieu. Jérémie le voudrait bien, mais il n'y parvient pas. Elle est en lui comme un feu dévorant. Nous écoutons.
2: Lecture du livre du prophète Jérémie. Seigneur, tu m'as séduit et j'ai été séduit. Tu m'as saisi et tu as réussi. À longueur de journée, je suis exposé à la raillerie. Tout le monde se moque de moi. Chaque fois que j'ai à dire la parole, je dois crier, je dois proclamer violence et dévastation. À longueur de journée, la parole du Seigneur attire sur moi l'insulte et la moquerie. Je me disais, je ne penserai plus à lui, je ne parlerai plus en son nom. Mais elle était dans mon cœur, elle était enfermée dans mes os. Je m'épuisais à la maîtriser sans y réussir. Parole du Seigneur.
3: Dieu, tu es mon Dieu, je te cherche dès l'aube. Mon âme a soif de toi. Après toi, languit ma chair, terre aride, altérée sans eau.

Je t'ai contemplé au sanctuaire, j'ai vu ta force et ta gloire. Ton amour vaut mieux que la vie. Tu seras la louange de mes lèvres. Toute ma vie, je vais te bénir. Lever les mains invoquant ton nom. Comme un parfum, un festin, je serai rassasié. La joie sur les lèvres, je dirai ta louange.

0: tu es venu à mon secours. Je crie de joie à l'ombre de tes ailes. Mon âme s'attache à toi. Ta main droite me soutient.
1: Le sacrifice que Dieu attend de nous, c'est une vie toute orientée vers le bien. Nous écoutons.
2: Lecture de la lettre de Saint Paul apôtre aux Romains, chapitre 12, versets 1 à 2. Je vous exhorte, frères, par la tendresse de Dieu, à lui présenter votre corps, votre personne tout entière, en sacrifice vivant, saint, capable de plaire à Dieu. C'est là pour vous la juste manière de lui rendre un culte. Ne prenez pas pour modèle le monde présent, mais transformez-vous en renouvelant votre façon de penser pour discerner quelle est la volonté de Dieu. Ce qui est bon, ce qui est capable de lui plaire, ce qui est parfait. Parole du Seigneur.

En somme, que le Père de notre Seigneur Jésus-Christ ouvre sa lumière pour que nous recevions l'espérance que donne son appel.

En ce temps-là, Jésus commença par montrer à ses disciples qu'il lui fallait partir pour Jérusalem, souffrir beaucoup de la part des anciens, des grands prêtres et des scribes, être tué et le troisième jour ressuscité. Pierre, le prenant à part, se mit à lui faire de vives reproches. Dieu t'en garde, Seigneur, cela ne t'arrivera pas. Mais lui, se tournant, dit à Pierre, passe derrière moi, Satan. Tu es pour moi une occasion de chute. Tes pensées ne sont pas celles de Dieu, mais celles des hommes. Alors, Jésus dit à ses disciples, « Si quelqu'un veut marcher à ma suite, qu'il renonce à lui-même, qu'il prenne sa croix et qu'il me suive. Car celui qui veut sauver sa vie la perdra, et qui perd sa vie à cause de moi la trouvera. Quel avantage en effet un homme aura-t-il à gagner le monde entier si c'est au prix de sa vie? Et que pourra-t-il donner en échange de sa vie? Car le Fils de l'homme va venir avec ses anges dans la gloire de son Père, dont il rendra à chacun selon sa conduite. On va reprendre le champ de l'acclamation.

0: Dans l'évangile d'aujourd'hui, Jésus annonce à ses disciples quelque chose de difficile. Il va souffrir, être rejeté, mourir et ressusciter. Pierre, qui aime Jésus, ne comprend pas. Il prend Jésus à part et lui dit en quelque sorte, « Non, Seigneur, cela ne doit pas arriver. Tu ne peux pas prendre ce chemin-là. » Mais Jésus lui répond avec des paroles très fortes. « Passe derrière moi, Satan. Tu es pour moi une occasion de chute. Tes pensées ne sont pas celles de Dieu, mais celles des hommes. » Puis Jésus dit à tous ses disciples, si quelqu'un veut marcher à ma suite, qu'il renonce à lui-même, qu'il prenne sa croix et qu'il me suive. Pierre veut un Jésus sans souffrance. Pierre voulait un Messie puissant, glorieux, victorieux. Il avait certainement imaginé que suivre Jésus allait apporter le succès, la reconnaissance et la victoire. Mais Jésus lui montre un chemin, le chemin qui mène à Dieu, très différent. Jésus ne dit pas que la souffrance est bonne en elle-même. Il nous montre plutôt que l'amour véritable demande parfois du courage, du sacrifice et de la persévérance. Être chrétien, ce n'est pas seulement suivre Jésus quand tout va bien. C'est aussi rester avec lui lorsque la vie devient difficile. Imaginez une personne qui veut atteindre le sommet d'une montagne. Au départ, le chemin est difficile. Il profite tranquillement du paysage. Mais plus elle monte, plus le chemin devient difficile. Il y a des pierres, des pentes et surtout de la fatigue. Elle pourra dire pourquoi ce chemin est si difficile. Je veux arriver au sommet, mais je ne veux pas monter. Pourtant, sans accepter le chemin, elle n'arrivera jamais au sommet. Dans notre vie chrétienne, c'est parfois la même chose. Nous voulons la paix, mais sans pardon. Nous voulons une famille unie, mais sans faire un effort. Nous voulons être proches de Dieu, mais sans prendre le temps de prier. Nous voulons suivre Jésus, mais sans accepter les sacrifices nécessaires. Jésus nous dit aujourd'hui, prends ta croix et suis-moi. La croix n'est pas toujours quelque chose d'extraordinaire. Elle peut être très simple. Pardonner à quelqu'un qui nous a blessés, rester fidèle dans le mariage, supporter avec patience une difficulté familiale, continuer à prier lorsque nous ne ressentons rien, servir quelqu'un sans attendre de récompense, rester honnête lorsque personne ne nous regarde, accepter de donner du temps aux autres. Dans la première lecture, le prophète Jérémie connaît lui aussi la difficulté de servir Dieu. Il voudrait parfois t'abandonner parce que sa mission est difficile. Mais la parole de Dieu brûle en lui comme un feu. Cela nous rappelle quelque chose d'important. Quand Dieu nous appelle, il ne nous promet pas une vie sans difficulté. Il nous promet d'être avec nous. Jésus lui-même passera la croix. Mais la croix ne sera pas la fin. Après la croix viendra la résurrection. Que servir Jésus change notre manière de vivre. Saint Paul nous dit dans la deuxième lecture, présentez votre corps comme un sacrifice vivant, saint, capable de plaire à Dieu. Autrement dit, notre foi doit se voir dans notre vie quotidienne, dans notre vie de tous les jours. Être chrétien ne signifie pas seulement venir à la messe ou à la date le dimanche. Cela signifie aussi vivre l'Évangile à la maison, au travail, dans la famille, dans la communauté, dans nos relations avec les autres. Notre manière de parler, de pardonner, de travailler, de partager et d'aimer doit témoigner de Jésus. Une question pour nous, pour chacun de nous aujourd'hui. Quelle est ma croix aujourd'hui? Peut-être est-ce une personne que j'ai du mal à pardonner? Peut-être est-ce une difficulté familiale? Peut-être est-ce une responsabilité qui me fatigue? Peut-être est-ce une épreuve que personne ne connaît. Peut-être est-ce simplement le combat quotidien pour rester fidèle à Dieu. Jésus ne nous demande pas de porter la croix de quelqu'un d'autre. Il nous demande de porter notre croix. Et cette croix, nous devons la porter avec lui, car nous ne sommes jamais seuls. Frères et sœurs, le monde nous dit souvent, cherche d'abord ton confort, évite les difficultés, pense à toi. Et Jésus nous dit, donne ta vie, aime, sers, pardonne et suis-moi. Et Jésus ajoute, Celui qui veut sauver sa vie la perdra, mais qui perd sa vie à cause de moi la trouvera. Cela semble paradoxal, mais nous le comprenons lorsque nous aimons vraiment. Une maman qui se lève la nuit pour son enfant donne de son temps, mais elle découvre une joie plus grande. Une personne qui pardonne renonce à sa colère, mais elle retrouve la paix. Une personne qui sert les autres donne de son temps, mais elle découvre la joie de servir. La croix portée avec Jésus devient un chemin vers la vie. Demandons donc au Seigneur, Seigneur Jésus, donne-moi la force de porter notre croix. Apprends-nous à ne pas fuir devant les difficultés. Donne-nous un cœur capable d'aimer, de pardonner et de servir. Lorsque nous sommes fatigués, soutiens-nous. Lorsque nous avons peur, rassure-nous. Et lorsque nous ne comprenons pas ton chemin, donne-nous la confiance de continuer à te suivre. Seigneur, nous voulons marcher derrière toi. Conduis-nous jusqu'à la vie éternelle. Amen. Nous nous levons. Ton amour vaut mieux que la vie. Tu seras la louange de mes lèvres. Toute ma vie, je vais te bénir. Levez les mains en invoquant ton nom. Ensemble, je crois en Dieu, le Père tout-puissant, Créateur du ciel et de la terre. Jésus-Christ, son Fils unique, notre Seigneur, conçu du Saint-Esprit, aimé de la Vierge Marie, a souffert de François, a été crucifié et mort, a été enseveli, arriver à la prière universelle. Si deux d'entre vous sur la terre se mettent d'accord pour demander quoi que ce soit, ils l'obtiendront. Sûrs de notre foi, demandons à Dieu d'exaucer notre prière pour l'Église et pour le monde.
1: Appelé en ce mois de septembre à participer à la sauvegarde de la création, prions avec le pape Léon pour une gestion juste et durable de l'eau, ressource vitale pour tous les humains, afin que chacun puisse y accéder de façon équitable. Prions le Seigneur.

pour la Nouvelle-Calédonie, pour que, tournés vers l'avenir, nous œuvrions ensemble dans l'unité pour relever les défis auxquels notre territoire est confronté aujourd'hui. Prions le Seigneur.

pour les personnes qui vivent en marge de notre société, parfois dans des conditions de vie indignes, comme au camp Est, pour que nos institutions ne les abandonnent pas à leur triste sort et soutiennent les associations et organismes qui s'en occupent. Prions le Seigneur.

0: pour nous-mêmes qui avons été saisis par le Christ pour faire partie de sa famille, pour que la parole de Dieu que nous venons d'écouter soit en nous comme un feu brûlant dans nos cœurs. Prions le Seigneur.
1: Amen.

0: Seigneur, tu le sais, nous voulons marcher à la suite de ton Fils en portant nos croix. Toi qui veux notre bonheur, écoute nos prières et daigne nous exaucer par Jésus, le Christ, notre Seigneur.
1: Amen.
0: Chantons la louange à notre Seigneur.
1: Amen.

cœur soit rempli de l'amour, comme brûlait le tien. Il nous appelle à marcher derrière toi, à prendre avec courage notre croix et à te suivre. Ainsi, nous serons de vrais disciples, témoins de l'Évangile dans le monde présent. Car nous ne marchons pas seuls sur cette route. Avec nous s'avance tout le peuple des

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C'est à 9h que vous allez retrouver votre émission Ondes sur les oubliés. Une heure consacrée eh bien, à nos enfants, à nos frères, à nos sœurs qui sont emmurés à la 4-9 fois, nous on connaît, et même au-delà de notre pays. Où vous pouvez envoyer vos SMS sur le 30-02. Buddy Weller, Cool and Deadly, à suivre. Qui preach Don Carlos et Marcia Griffiths.

Bonjour, bonjour, bonjour, c'est pour souhaiter un très bon dimanche à mes frères et sœurs Tijan, Christelle, Kenji, Stacy, Loïc, Lénaïque, ainsi qu'à notre maman Walidia à la montagne Chonlou. Un gros bisou signé de Flavie. Un message pour souhaiter un bon anniversaire à mon frère Jordan Casas et Berry. Merci, bon dimanche à tous. Et ça, c'est signé de Eija.

notre voix interprétée par Yarison, qui nous a été demandée à travers ce message pour souhaiter une belle journée à notre frère Chris à la 491. Courage à toi, notre frère, et garde le moral. Tu sortiras bien un jour. Tout ça, c'est de la part de l'équipe Pénant avec ce morceau de Yarison, notre voix pour toi. Chris à la 491, les Big Kiss, mon pays. Merci pour lui. Merci à vous.

Turtosh, Not Gonna Give It Up, en version live. À suivre son frère Andrew Tosh, MAGA version. Bon courage aux familles, à vous les mamans ou les papas qui sont en pleine préparation du repas dominical.

messages qui nous sont arrivés entre-temps. Une pensée d'anniversaire à Tandoka, plein de bisous, Bertois là-bas chez Sola. Et bon courage à Pagabs et toute l'armée de Cholou. Et c'est dommage parce qu'on n'a pas la suite de ton message, le 996. Bonjour Didou et l'animatrice, un bon dimanche mon pays et toutes nos familles. Force et positif à Yves, Camille, Pipour, Flary, Kémy, Paroro, Capoel et tous les garçons à la 400. Et ça c'est de la part de Nounou et de Mémé. Alors pour vous, eh bien ce titre Black Roses interprété par Einar Sökl.

Un message qui vient de nous arriver. Bonjour la RDK et bon dimanche à Kateko, Théa, Jean-Marc et sa maman, sans oublier papa Nénès et maman Outa, Chamba, Polariwa. Le prochain morceau vous est dédié, ça c'est de la part de papa Jean-Pierre. 30-02 pour tous vos messages, puisque à suivre, ça sera votre émission Freedom.

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Bon dimanche à mes deux grandes filles que Papa Nati aime fort. Bisous à vous tous, la famille sur IOP.

Il y a un nombreux message qui nous est arrivé, un joyeux anniversaire capé. Sans oublier Kaya, gros bisous de maman et tati baby. Force et courage. Boss et Meryl, featuring avec...

en featuring avec Harry Mystique, Fire Connection. Bonjour Kenou, est-ce que tu aurais le titre de JS Zik? Merci et dommage, marche plus playlist Jido sur Online Radio Box. Bon dimanche et bon app. Merci à toi également. Ça m'étonne ce que tu dis là. En tout cas, merci.

GSZ que vous venez d'entendre, qui nous a été demandé par un auditeur et les messages qui nous arrivent sur le 3002. Bonjour Dido et bon dimanche à Gonari Chao et Claudio à Gomewe et Deminekame à Saint-Michel. Gros bisous à vous et bonne journée de dimanche. C'est de la part de Tonton et de Guin. Bon dimanche également à la famille Lecaille et Philippon à Nevao et Nouméa. Bisous à mon fils Dylan Taouaroa à Tieti et ma fille Kimani qui est à fond dans sa cuisine. Bisous à tous, bonne cuisine à toi Kimani. Bon dimanche la vallée de Nevao, point d'Iwimian. Bonjour RD Kanaki, bon dimanche à toutes les familles de la tribu de Poilo Boapanou et aussi à toutes les familles de la tribu de Waboa et toutes les familles du côté de Noguet. Bonne journée possible, un morceau de Wemolo s'il te plaît. Olemas, bon courage. Olé, pareillement. C'est pour souhaiter un bon courage aux travailleurs de la station mobile de Pointe-d'Imier. Beaucoup de courage à vous la bande et merci pour votre sourire, ça qui est bon. Mais félicitations à toi le 993, puisque juste avec un bonjour Pointe-d'Imier, tu repars avec une carte liberté d'une valeur de 1000 francs. Trop bien! Excellent! Et Yojido, bonjour et bon dimanche à la bande de Fallujah, la 400, sans oublier l'armée de Chanru, la bande chez Wakiki, la bande de Kubekwa, Wakiki, Aga, Kati, les 4 canetons, Manele, Nounou, Mémé, Ton Hook. Bon rétablissement à la bande du Faré Quartier.

saison 2000. Place au groupe Wemolo. Olé pour la carte, bon courage à vous et merci pour la bonne musique. Kajin, olé pour la carte. Yes, le 993, c'est moi qui te remercie. Bonjour Tido, je voudrais souhaiter un bon dimanche à mes enfants Alexis, Wéan et Emmanuel et mon beau-fils Théo dans son champ d'igname. Et ma moitié, sans oublier toute ma famille, Aka Lagomen, ma belle famille, Aka Wipa et Cho, signé Jamos, olé Tido avec un morceau, le sang et la terre.

La terre et le sang, Horuchido, Bonriti et la famille de Burpueri, Nete, Abiwasu et Wiche, Moyen et Mengi, Olé. Bon dimanche également au peuple de Nouméa du Nord, Sud, Île, en kiff du côté de Libouns, Kuki, Choupi, Luki, belle journée. La terre et le sang, authentique reggae.

prochain message. C'est un bon dimanche à la tribu de Kirikitch avec ce morceau de Mechem Océanie. C'est de la part de Babash les Taurales, Oleti, pour Kaya Paroro ainsi que Capé. Joyeux anniversaire, c'est de la part de Papi Mamie ainsi que la grosse de Nantes. On ne vous oublie pas et on vous fait de gros bisous.

messages qui nous sont arrivés. Joyeux anniversaire, Halouat Mafoué, c'est de la part de Désolé. Et bon dimanche à toute la famille Wanawe, Wecho Ipezé, Tupaku Wanima, Delewech Laidouni. Et ça, c'est de la part de Désolé. Une pensée à la tribu de Joulou, Real Dovish. Un morceau de Kadeli, Mon Beau Pays, c'est de la part de Babache. Et Moral Dacia, mes deux petits frères, Makouin Guitou, du côté de la 4, puis l'armée de Chonlou, Kaya, Paroro, Joyeux, Capé, Papa, ou Victorine, Moral, mes petits frères, toujours la tête haute vers nos trois étoiles, Colonel Imas, Cabo, Moyen, un petit morceau de Kanaki, de Népicho, signé Manu Biarritz, mais bien sûr, avec grand plaisir. Allez, pour l'instant, le groupe Kadeli, et à suivre, le groupe Népicho.

Anna Pichor, et le titre Kanaki. Rebonjour Didou et l'animatrice. Nounou et Mémé souhaitent un joyeux anniversaire à Camille. Courage surtout et bon dimanche à tous. Morel Dacia, mes deux frères Macouin, Guitou du côté de la 4, Pilarmi, Chonlou, Kaya, Paroro, joyeux Capé, papa, Victorine, Morel, mes frères, toujours la tête haute vers nos trois étoiles. Colonel Imas, Cabo, Moyen, ah, c'est dommage parce qu'on n'a pas la suite de ton message. Bonne balade à mes deux mamans Kamen, à Djerou, c'est de la part de Désolé. Et surtout un bon anniversaire à ma tante du côté de IAI, Goni Louise, et son joyeux anniversaire. Et ça, c'est de la part de ta nièce du côté du quartier CDO.

d'autres messages qui nous sont arrivés. Joyeux anniversaire, Halwatch, Papou et Anselme. C'est de la part de Désolé. Bon dimanche, Makanaki, yo poyo. Bonjour DJ, pour la famille Chouéwa et Andova à la gare qui prépare le mariage. Courage les filles et garçons, c'est bientôt la fin à Saint-Joseph. Bondé, bon dimanche à vous, c'est de la part de Toaniou. Khoru Jido, Khoru Khoru. Bon dimanche à la famille à Chourou, Biarritz, c'est Tamanou, Karipichou. Est-ce qu'il y a moyen un morceau de Kaneka Sud? Mais bien sûr, et félicitations à toi le 525 puisque tu repars avec une carte liberté d'une valeur de 1000 francs. On est trop bien, on est trop content. Bon dimanche à ma mamie de Naligiri Wanks, c'est de la part de Yals, bon courage à ceux qui travaillent, c'est de la part d'un inconnu. Yo Poyo, bonjour Jido, bon dimanche à mon papounet d'amour et l'armée rebelle avec lui. Gros bisous love, positive vibes, comme toujours avec un son de Clinton Ferron, s'il te plaît, à Comanere.

Alicia, les tout derniers messages sur le 30-02. Est-ce qu'il y a moyen qu'aller Harie du groupe Kirikich pour Maman Babache Littoral? Merci pour la pensée, mais inim. Joyeux anniversaire, Capé, gros bisous. C'est de la part de ta tante de la Rèze. Ouais, la fin du message pour l'armée à Colonel Limas, Cabo, moyen petit morceau de Apple Gabriel, Another Moses, signé Manu Biarritz. Allez. Et puis à la bande qui sont en vadrouille, hein, Nanounette avec. Avec toute la petite bande, Roda et compagnie. Bonne balade à vous, prudence sur la route surtout, chauffeur, attention la route. Merci à toutes celles et tous ceux qui ont envoyé un message. Bonne connexion.